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2: Sébastien, bonjour.
3: Bonjour Charlotte, bonjour tout le monde.
2: Continuons cette série sur les corvidés qu'on a commencé la semaine dernière avec le grand corbeau.
3: Oui.
2: Et cette semaine, eh bien, ce sera une toute autre espèce, le chocard à bec jaune, qui nous donne quelques petites indications.
3: Exactement, sur la couleur de son bec au moins. Ce chocard, donc, parce qu'on a commencé cette lignée, cette série sur les corvidés, mais aussi parce que cet hiver, il y avait un groupe de 300 individus à la compote d'Oussy. Parce que eux, quand ils prennent de l'altitude, ils se décalent un petit peu et ils connaissent pas les frontières.
2: Et ils ne passent pas inaperçus.
3: Donc c'est un oiseau au plumage noir, un bec jaune, orangé, hein, on l'a dit, légèrement incurvé. Il a les pattes rouges, comme le crave, parce qu'on parlera du crave à bec rouge.
2: Ah!
3: Qui aura le bec
2: rouge.
3: Ouais,
2: rassure-moi.
3: Charlotte. Exactement. Donc, qui aura le bec rouge. La queue est plus longue que les ailes, alors que le crave, la queue est de la même longueur. Donc, quand on les voit en vol et qu'on ne peut pas distinguer la couleur du bec, c'est un moyen de les distinguer. Et puis aussi, il est reconnaissable à son cri, qui est très différent de tous les cris de corbeau. C'est beaucoup plus aigu. C'est un mélange de une note, tiou, tiou, et puis de tra, tra, tra. Mais, comme maintenant nous utilisons Xenocanto, que nous remercions, et nous remercions Alain Malengro pour cet enregistrement, attention, vous êtes prêts, voilà le vrai.

0: Ah oui, c'est très différent du grand corbeau.
1: Oui, et très différent de ce que j'imite. Et il fait 80 cm d'envergure.
0: Ce qui est moitié moins grand que le grand corbeau.
1: Que le grand corbeau. Donc c'est vraiment un petit modèle.
0: Alors c'est une espèce qui a l'habitude des hauteurs, mais qui vient vers les villages l'hiver parce que il se rapproche pour trouver de la nourriture.
1: Pour trouver de la nourriture, en effet, pour s'éloigner un petit peu de là où il y a trop de neige. Donc il vit dans les pâtures de montagne. Il aime bien avec les falaises, des ravins, tout ça. Au-dessus de la limite des arbres en été, et il descend en hiver. C'est pour ça que là on voit ce gros groupe à la compote et adouci. Tu l'as dit, il se rapproche des villages et puis des stations de ski.
0: Parce on voit souvent ski, quand on pique-nique.
1: Voilà, il vient l'hiver. Chaparder un petit peu ce qu'il peut récupérer. On le trouve au niveau des altitudes, c'est rigolo selon les lieux où on le trouve dans le monde. Il est entre 1200 et 2800 dans les Alpes, mètres d'altitude. Il est à 600 mètres dans les Balkans, donc très bas. Et il peut monter jusqu'à 5000 mètres dans l'Himalaya, très haut.
0: Il peut s'adapter en fait.
1: Il peut s'adapter, voilà, à l'altitude. Mais chez nous, c'est quand même une espèce d'altitude qu'on trouve en montagne. On ne va pas trouver ça dans la plaine.
0: J'ai une question là, est-ce que c'est la même chose que les choucas?
1: Eh ben non,
0: pas du tout. C'en est un autre. Ça, c'est un autre corvidé.
1: C'est un autre corvidé.
0: Très bien.
1: Plus petit.
0: On pourra faire une chronique dessus, Sébastien.
1: Mais bien sûr.
0: Oh, c'est sympa. Merci.
1: C'est le seul qui a les yeux bleus.
0: Ah bon?
1: Eh oui. Tous les autres ont les yeux noirs.
0: Waouh, j'ai hâte.
1: Donc, c'est une espèce d'Eurasie. Toute l'Europe et toute l'Asie. Au niveau comportement, comme beaucoup de corbeaux quand même, comme beaucoup de corvidés, pardon, il est très sociable. Donc il y a ces gros groupes qui ensuite se dispersent dans la journée en petits groupes pour aller se nourrir et ensuite ils se réunissent. Ils sont très bruyants, comme c'est leur moyen de discuter entre eux et de créer du lien. Ils sont très à l'aise dans les airs, ils paradent en hiver et au printemps comme le grand corbeau, ils font des figures dans tous les sens pour créer du lien social et pour épater madame. Et puis, il y a des dortoirs de non-nicheurs, c'est-à-dire ceux qui ne sont pas encore aptes à la reproduction. Ils se réunissent ensemble pour dormir.
0: Oui, parce que c'est une espèce qui est cavicole, qui va chercher à cacher en tout cas son nid et ses petits.
1: Tout à fait.
0: On va les retrouver en falaise, que ce soit des nicheurs ou non-nicheurs.
1: Oui, c'est ça.
0: Ok. Côté alimentation, c'est quand même différent que le grand corbeau.
1: Oui, oui, oui. Il va être moins charognard, même si un petit rongeur mort par là, il va pas se gêner. Mais il va beaucoup se nourrir d'invertébrés, de petits escargots qu'il va déterrer ou qui va déloger des crevasses. C'est d'ailleurs pour ça qu'il a ce petit bec incurvé, pour aller chercher les petites proies. Et puis, il va chaparder le sandwich à l'occasion, mais vous n'êtes pas obligé de lui donner à manger quand vous faites votre pause au ski. Et puis sinon, des baies, des autres fruits. Et il a tendance à faire des réserves. Quand il a abondance de nourriture, hop, petite fissure, il va planquer la nourriture là, puis il viendra la chercher quand il n'en trouvera pas d'autre.
0: Il est prévoyant, ce chocard.
1: Exactement.
0: Côté reproduction, ça commence un peu plus tard que le grand corbeau du fait de sa taille.
1: C'est ça. C'est un oiseau plus petit, donc il n'y a pas besoin de s'y prendre beaucoup plus tôt, comme le grand corbeau le fait, comme les grands rapaces. Donc reproduction fin avril, début mai. C'est un nicheur solitaire, donc il n'y a pas de colonie, mais ils peuvent accepter des voisins assez proches, mais il n'y aura pas de contact particulier. C'est, comme tu l'as dit, une espèce qui est cavicole, donc il va nicher dans une fissure, une crevasse, parfois sous le toit d'un bâtiment. Un nid qui est assez massif pour la taille de l'oiseau, qui est fait de brindilles, de radicelles et d'herbes. Il y aura 3 à 6 œufs. C'est la femelle qui va couver pendant 3 semaines, qui sera nourrie par monsieur. Et puis le nourrissage des jeunes par les parents se fait pendant 1 mois. Donc là, par les 2 parents, et non pas par qu'un seul.
0: Ouais, parce que là, c'est dangereux pour le jeune.
1: Eh bien non, c'est justement une autre logique. On avait vu pour le grand-duc et pour le pèlerin, parce que souvent les cavités, souvent le nid est visible. Or là, comme c'est une espèce cavicole qui planque son nid, les deux parents peuvent aller chasser, il y a peu de risque que les petits se fassent voir et donc se fassent manger par le grand corbeau, par exemple.
0: Donc pas besoin de protection, les deux parents peuvent partir en quête de nourriture.
1: Exactement.
0: Formidable. Alors ça, c'était le chocard à bec jaune, à ne pas confondre déjà avec le grand corbeau, à ne pas confondre encore moins avec le crave à bec rouge.
1: Exactement. Dont on parlera dans une prochaine chronique.
0: Mais oui, c'est super. Merci beaucoup, Sébastien.
1: Eh bien, avec plaisir.
0: C'était passionnant. On vous met les images en ligne sur radioalto.info et colocataire.com.
1: Tout à fait.
0: Et bien sûr, le lien vers Xeno Canto. notre Exactement. Nouvelle bibliothèque sonore, même si Sébastien, on adore tes imitations. Hein.
1: J'essaierai de continuer.
0: Merci Sébastien, à la semaine prochaine.
1: À la semaine prochaine.
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0: Bonjour à toutes et à tous, heureuse de vous retrouver pour ce nouveau numéro de Grain de sel et papy, l'émission qui foisonne sur la FM, le printemps s'installe, les beaux jours reviennent et je ne sais pas pour toi, mais moi, cette lumière, ça me donne une énergie folle. Aujourd'hui, nous allons mettre à l'honneur un produit du quotidien, un produit si simple, si modeste qu'on en oublierait presque qu'il est la pierre angulaire de notre gastronomie. Un véritable petit miracle de la nature, une capsule de vie et de gourmandise, j'ai nommé l'œuf. Dans ce studio, saluons tout de suite mes camarades et notre invité. Aux manettes aujourd'hui, à la réalisation technique pour que cette émission soit parfaitement liée, c'est l'indispensable Isabelle.
1: Salut MJ.
0: Salut Isabelle. Pas de chronique d'Isabelle à les yeux bleus aujourd'hui, puisque tu nous proposes la rencontre d'un invité de grand prestige. Il s'agit de Louis Debauge, installé à Bourg-lès-Valence depuis 2022, après une carrière de confiseur, pâtissier, chocolatier. Il fut même à la direction commerciale pour le sud-est des cacaos Barry. Un homme au parcours singulier. Très heureuse de vous accueillir, monsieur Debauge. Bonjour.
2: Bonjour, bonjour chers auditeurs, chères auditrices de BLV. Très heureux d'être parmi vous et que vous ayez l'oreille tendue pour écouter tout ce qui se passe dans le chocolat.
0: N'hésitez surtout pas à intervenir quand vous le souhaitez. Au fil de nos échanges, votre micro est grand ouvert. Nous aurons également le plaisir de retrouver Jean-Luc. Salut Jean-Luc.
3: Salut Marie-Julie.
0: Pour assaisonner notre émission avec ces fameux papotages et potins, aujourd'hui un billet en mille feuilles d'expression croustillante sur le produit du jour. Grain de sel et papy célèbrent le printemps et met l'œuf dans tous ses états. C'est parti.

0: On en achète toutes les semaines, on les range machinalement, mais savons-nous vraiment bien choisir et bien conserver nos œufs ? Combien de fois tu t'es retrouvée devant le rayon du supermarché, Isabelle, à hésiter entre les boîtes, à regarder, j'ai l'impression que je te cueille comme ça, à regarder les codes sans trop savoir.
1: J'étais en train de me revoir devant le rayon.
0: C'est ça, bien sûr. Alors, c'est très simple, ma chère. Un zéro, c'est le top. Un œuf bio, issu de poules élevées en plein air, avec de l'espace. Et le Graal, c'est quand c'est un aviculteur ou une avicultrice locale qui en a pris soin. Et une fois à la maison, grand débat, frigo ou pas frigo.
1: Ah oui, ça.
0: Eh bien, figure-toi que la coquille de l'œuf est poreuse. Quand tu le mets au frigo, il va absorber les odeurs. Tu n'as pas envie que ta mousse au chocolat ait un petit goût de Munster ou de poireau, n'est-ce pas ?
1: Pas vraiment, non.
0: Par contre, si tu tiens à les conserver au frigo, transfère-les dans une boîte à œufs hermétique. Quels sont les avantages du frigo tout de même ? Ben, ça permet de prolonger leur durée de vie. Et clairement, en plein été, quand la température de la cuisine grimpe en flèche, le frigo offre un environnement frais et stable. C'est donc alors indispensable de les tenir au frais. Moi, je préfère la conservation à température ambiante. D'ailleurs, c'est la logique des commerces en France. Les œufs sont vendus en rayon classique parce qu'ils supportent très bien la température ambiante. Et ainsi, c'est de même dans nos cuisines. Il suffit de les entreposer dans un endroit sec, à l'abri du soleil et des variations de température. Et surtout, un œuf à température ambiante, les cuisiniers pâtissiers autour de la table ne me démentiront pas, j'espère. C'est quand même notre meilleur allié. Les blancs montent beaucoup mieux et plus vite en neige, messieurs.
2: Tout à fait, c'est bien d'une vérité.
0: Jean-Luc, on est toujours d'accord. Parce que des fois avec Jean-Luc...
3: Alors je sais pas, moi, pour monter les blancs en neige comme la crème, je préfère... Enfin, je sais pas, je les mets dans un récipient plutôt froid, même que je mets au congélateur avant.
0: Ça c'est pour la crème, pas pour les blancs en neige.
3: Ouais, alors, je fais pareil pour les blancs, mais bon.
0: Tu ne seras pas obligé la prochaine fois. Ouais. Parce qu'en fait, ils montent mieux à température ambiante. Et en plus, quand tu veux te faire un petit œuf dur, s'il sort du frais, que tu le mets direct dans l'eau bouillante, c'est là qu'ils se fendent et qu'ils nous font des espèces de petites...
1: corolles.
0: Des trucs qui se passent dans l'eau, là, qui sont pas très ragoûtants, en fait, je trouve. Et côté nutrition, alors l'œuf, on l'a longtemps diabolisé à cause du cholestérol, mais aujourd'hui, les études sont claires, le cholestérol alimentaire de l'œuf a très peu d'impact sur notre cholestérol sanguin. Donc mangeons des œufs tranquillement, Isabelle, pour notre body, notre summer body. Mais messieurs aussi, peut-être votre summer body, non ?
2: Tous les matins, je démarre avec un œuf à la coque.
0: Ah !
2: Tous les matins.
0: Et ça vous met en forme ?
2: Et je suis en forme toute la journée.
0: Ça a l'air. Vous m'avez l'air complètement en forme.
2: C'est vrai.
0: Par contre, donc, c'est exactement ça. C'est une mine d'or nutritionnelle, des protéines d'une qualité exceptionnelle, des vitamines A, D, E, K. C'est l'allié parfait pour les muscles et la satiété.
3: Et pour les végétariens.
0: Et pour les végétariens, une source de protéines non négligeable.

0: Tu as reconnu le jingle ? Mais oui, c'est le moment de papotage et potin. C'est à toi, Jean-Luc.
1: Ah, déjà, d'habitude, c'est plus tard, mais c'est à moi.
0: Ah, bah, toi aussi, on te paye là. Allez, c'est parti.
1: Alors, Marie-Julie, à ton invitation, je n'ai pas répondu va te faire cuire un œuf, mais je ne t'ai pas dit non plus que je mettrais tous mes œufs dans ton panier. Certes, il m'est arrivé de voler un œuf, mais je n'ai jamais volé de bœuf. Et je n'arrive toujours pas à faire une omelette sans casser des œufs. Mais l'amour est un œuf frais, le mariage un œuf dur et le divorce un œuf brouillé. Mais ne tuons pas nos projets dans l'œuf, ne nous étouffons pas, ne nous tuons pas dans l'œuf. Si un œuf est cassé par une force extérieure, la vie prend fin. S'il est cassé par une force intérieure, la vie commence. Les grandes choses naissent toujours de l'intérieur. Et c'est sans doute peut-être pour cela qu'il y a autant de dictons populaires autour de l'œuf. Les Égyptiens ont construit des pyramides, Eiffel sa tour, Vinci peint sa Joconde, Bach a su bien tempérer son clavier, mais tout ça n'est rien face à la poule qui a su créer la perfection, un œuf. D'ailleurs, quand Shakespeare écrit « to be or not to be », il veut nous dire « est-ce l'œuf qui fait la poule ou la poule qui fait l'œuf ?» Et nul besoin de savoir pondre un œuf pour savoir s'il est frais. Alors s'il vous plaît, respect pour la poule et ne dites plus con ou conne comme une poule.
2: Non. Ah mais je l'ai jamais dit.
1: Bon, c'est bien. En cuisine, on fait tout avec un œuf. Son blanc, son jaune, des entrées froides, liaison, pâtisserie. Son jaune colore, son blanc monté en neige nous submerge. Mais l'œuf ne sert pas qu'en cuisine. Les vignerons collent leur vin au blanc d'œuf. Léonard de Vinci, pour peindre, se servait de blanc d'œuf. Les luthiers fabriquent leur colle avec du blanc d'œuf. Et même lu sur Google que les jeunes pouvaient déboucher une canalisation. Ça reste à vérifier.
0: Ouais, tu trouveras le jeûne et la canalisation, voilà, s'il te plaît.
1: C'est ça. Je vous raconterai.
0: Ouais.
1: Revenons en cuisine et oublions les omelettes, les œufs brouillés, pochés, mollets, mayonnaisés, les émulsions instables, les liaisons peu stables. Concentrons-nous sur l'œuf en gelée, le chef-d'œuvre de l'art minimaliste culinaire. Une perfection stylistique d'une pureté céleste jamais égalée. L'aspic qui a fasciné plusieurs générations. Perçu soit comme le must de la cuisine kitsch, proche des lampes coquillages de Valoris, ou perçu avec dédain par les bourgeois comme une entrée vulgaire. Une Madeleine de Proust, pour moi, enfin un débat sans fin autour de l'œuf en gelée. Pour la recette, il vous faudra des pieds de veau et de porc, un bouillon que vous aurez à clarifier avec du blanc d'œuf, encore l'œuf, et beaucoup de patience. Voilà. Ah mais avant qu'on ne se quitte, désolé, tout omnibulé par l'œuf en gelée, j'allais oublier de vous parler du concert dans l'œuf. Un tableau longtemps attribué à Jérôme Bosch, mais qui est en fait une copie d'un original de Bosch, ou pas, cela reste un mystère. Entassé sur un blanc d'œuf géant, craquelé de toutes parts, des personnages grimaçants jouent, chantent et s'interrogent sur une partition. Peinture inspirée d'un texte moyenâgeux, La Nef des Fous. On voit un personnage avec un entonnoir sur la tête, un autre détroussant son voisin. Il y a autant de fous que de folles et, pour ma part, nulle envie de les inviter à ma table. En musique, ce tableau concorde, s'accorde avec une danse de la Renaissance, la Folia, qui a survécu jusqu'au baroque avec Vivaldi, Marais Marais et bien d'autres. Alors on écoute Marais Marais dans les Folies d'Espagne. Alors je ne sais pas ce que tu as choisi comme interprétation, Marie-Julie, peut-être Jordi Savall.
0: Exactement, Jordi Savall. Quelques notes.
1: Merci.

0: L'œuf, j'entends celui de la poule, bien sûr, c'est le vrai couteau suisse de la gastronomie. Tu vas voir, à partir d'un seul produit, on peut décliner une infinité de textures, juste en jouant sur la cuisson ou en ajoutant un petit ingrédient. On commence par la base, la cuisson à l'eau. Retiens bien cette règle magique, la règle du
1: 3-6-9.
0: C'est imparable. Dans une eau bouillante, tu plonges ton œuf, tu fais reprendre le bout et tu comptes. 3 minutes, c'est l'œuf à la coque. 6 minutes, on passe à l'œuf mollet, le blanc est ferme et quand tu le coupes, miracle, le cœur est encore fondant. C'est celui-ci que vous prenez, que tu prends, Louis ?
2: 3 minutes, moi, c'est l'œuf à la coque.
0: L'œuf à la coque. Et à 9 minutes, c'est l'œuf dur, parfait. Le jaune est cuit mais reste moelleux et au-delà, attention, le jaune devient grisâtre et sec. Et maintenant, changeons de technique. On casse la coquille, on bat notre œuf à la fourchette et au fouet. Rien qu'avec ça, jeter dans une poêle bien chaude avec une noisette de beurre qui booste, tu obtiens une omelette. Baveuse ou bien cuite, c'est le repas de la flemme qui régale toujours. Mais quand il s'agit de ma Madeleine de Proust à moi, c'est l'omelette à l'oseille, servie froide après une nuit au frigo. Quand l'acidulé rencontre l'onctuée de l'œuf, miam. La saison est courte, jusqu'au mois de juin, on trouve de l'oseille sur le marché, profite. Voici ma recette d'omelette à l'oseille. Commence par prendre de gros bouquets d'oseille fraîche, ça représente environ 700 grammes. Lave-les, écoute-les et égoutte bien les feuilles avant de les éponger soigneusement. Cisèle l'oseille grossièrement. Dans un saladier, casse 8 œufs, balaye en omelette et incorpore l'oseille avec une pincée de sel et 3 ou 4 tours de moulin à poivre. Ensuite, fais chauffer un trait d'huile d'olive dans une poêle, verse-y ta préparation et fais cuire 4 à 5 minutes à feu vif en ramenant régulièrement les bords vers l'intérieur à l'aide d'une spatule. Quand ton omelette commence à prendre, secoue la poêle d'avant en arrière pour éviter qu'elle n'attache au fond. Baisse alors le feu et poursuis la cuisson pendant 2 minutes. C'est maintenant qu'intervient l'étape fatidique. Pour la cuire de l'autre côté sans la casser, fais glisser délicatement l'omelette sur une grande assiette. Recouvre ensuite cette assiette avec ta poêle à l'envers. Et d'un geste sûr et rapide, retourne le tout pour faire retomber l'omelette dans la poêle sur sa face non cuite. Poursuis la cuisson 2 à 3 minutes et ton omelette sera ainsi bien dorée des deux côtés tout en gardant un cœur moelleux. Voilà, tu la laisses tiédir, tu la couvres, tu la places au frigo toute une nuit et tu n'auras plus qu'à la servir bien fraîche le lendemain. Poursuivons, écoute bien la chimie de la cuisine, c'est merveilleux. On reprend notre œuf battu, si tu verses simplement du lait, tu obtiens la base d'un flan. L'œuf va ficher le lait à la cuisson pour te donner cette texture lisse et fondante. Et si on va un cran plus loin, on rajoute de la crème fraîche épaisse. Qu'est-ce qu'on fait ? Un peu de sel, de poivre et bam, tu viens de créer un appareil à quiche. Et tu verses ça sur une pâte brisée avec des lardons. Tu es la reine de la table, la quiche Lorraine. Et si on pousse la gourmandise jusqu'au bout ? Reprends ton mélange œuf et crème et incorpore-y de la farine et un peu de levure. Et qu'est-ce qu'on obtient ? Un cake moelleux, salé aux olives et au jambon pour l'apéro ou un cake sucré pour le goûter. Et c'est là qu'on peut partager encore une recette. Moi, c'est une recette que je tiens de Christophe Felder, qui est un grand pâtissier, mais que depuis que je fais ce cake, que je l'ai modifié, je pense que ça devient un peu ma recette. Est-ce que tu veux la lire, Isabelle ?
1: Alors, pour faire ce cake, tu fais fondre 70 g de beurre. Tu laisses tiédir. Pendant ce temps, râpe finement les zestes de 2 citrons bio et prélève.
0: Alors, je vais t'interrompre parce que tu n'as pas commencé au bon endroit.
1: Ah oui.
0: Parce qu'en fait, je voulais parler avec Lou de... Pour ce cake, moi, je préchauffe le four à 180 degrés jusque-là.
2: C'est une très bonne idée.
0: C'est voilà. Une bonne idée. Et je voulais parler avec toi de chaleur statique ou de chaleur ventilée pour la pâtisserie. Est-ce que tu peux nous parler de ça ? Allez, une minute chrono,
2: voilà,
0: c'est parti.
2: Donc, les fours, dans le temps, il y avait un sol et un plafond. Donc, la chaleur venait de dessus, de dessous. Alors que maintenant, moderne, les fours sont ventilés. Et la cuisson est aussi bien lorsque l'on s'est adapté au four ventilé qu'au four à sol. Et ça marche très, très bien.
0: Ok.
2: Personnellement, j'ai une cuisinière chez moi, c'est toujours du ventilé.
0: Tout le temps. Tu n'enlèves jamais la ventilation.
2: juste à la fin, si je veux dorer un bon coup, on met à fond
0: le
2: les infrarouges sur le dessus, voilà.
0: Ok, donc on a commencé par réchauffer notre four à 180 degrés, et je te laisse continuer, donc on a fait fondre 70 grammes de beurre.
1: Voilà, donc on a fait fondre 70 grammes de beurre, on laisse tiédir, et pendant ce temps, tu râpes finement les zestes de 2 citrons bio et prélèves les segments que tu coupes en morceaux. T'as mis 190 g de farine avec un demi-sachet de levure chimique et tu réserves. Dans un grand saladier, tu casses 4 œufs et ajoutes 200 g de sucre. Fouette au batteur électrique jusqu'à ce que le mélange double de volume et devienne bien mousseux. Ajoute tes zestes de citron, une pincée de sel, puis 100 g de crème liquide. Incorpore ensuite ton mélange de farine et de levure, puis le beurre fondu et les morceaux de citron en mélangeant juste assez pour obtenir une pâte homogène. Verse la pâte dans le moule et enfourne. Laisse d'abord cuire 10 minutes à 180 degrés, puis baisse la température et poursuis la cuisson 1 heure à 150 degrés. Laisse le cake bien refroidir avant de le démouler.
0: Il me semble que toi, Isa, tu penches au jus de citron pur. Non,
1: oui.
0: Tu fais pas ça, t'as pas un super cake comme ça, toi?
1: Si, un super cake où je recouvre de citron,
0: de jus de citron,
1: pur. Ouais.
0: Et c'est comme ça, il a.
1: Et c'est une tuerie. C'est
0: ouais.
1: Dingue.
0: Bon, bah la prochaine fois.
3: Avec un peu de sucre, non, pour faire
1: un côté. Tout petit peu. Oui, ouais. Si le jus de citron, il est avec du sucre glacé.
0: Avec un sirop, ok. Ok, moi je voulais savoir, Louis, peut-être qu'il a un truc à nous donner pour obtenir un joli cake bien fondu.
2: Alors, le cake doit être démarré plus chaud que 180 degrés, à 220-230. Lorsqu'il commence à monter, on a pris ça, on le sort du four, on le fend et on le remet au four à une température plus basse, autour de 200 degrés. Et c'est là qu'il explose et qu'il sort davantage du moule, tout simplement.
0: Parfait, donc on commencera plus chaud. Merci beaucoup pour
1: petit truc.
0: Ce complément. Ouais, bah c'est toujours bien de fréquenter des professionnels. Alors, si tu nous rejoins, tu es bien dans Grain de sel et papilles. Et du sel, c'est justement ce que nous sert le duo Gwen Soli et Monsieur G avec leur titre Du sel. Côté style, on est sur de la chanson française joyeuse, pétillante, le genre de mélodie parfaite pour donner le sourire un jour de printemps. Un duo local bourré de talent et qui ne manque définitivement pas de piquant. On écoute ça tout de suite.

0: bien, ça va bien après Gwen, là, oui.
1: Oui.
0: On l'embrasse, elle nous écoute souvent.
1: Bise, Gwen.
0: On va maintenant séparer les choses, littéralement. On va séparer le jaune qui apporte la gourmandise, le gras, la liaison, Jean-Luc nous l'a dit, et le blanc. Et que fait-on du blanc? Il est souvent relégué au second plan, le blanc. Mais pourtant, c'est bien lui l'architecte de nos desserts. C'est lui qui crée la magie du foisonnement parfait pour une meringue ou des macarons. Attention cependant, trois règles d'or. D'abord, je parle sous votre gouverne. On utilise des blancs à température ambiante, ils montent mieux. Ensuite, le récipient doit être impeccablement propre, sans trace de gras. Et enfin, attention, lors de la séparation, la moindre petite goutte de jaune dans ton blanc, et c'est la catastrophe, la graisse du jaune va empêcher les protéines de former leur filet.
2: Tout à fait, ça c'est la base.
0: C'est la base. À propos, on m'a demandé récemment la recette pour préparer des macarons. Alors pour donner la recette à Véronique L., qui n'est autre que la présidente du conseil d'administration de Radio BLV. Voici ma recette de coque de macaron. Allez, on y va en trois étapes. C'est vrai hein, qu'elle me l'a demandé.
3: Non, mais c'est bien.
0: J'attends. Tu imagines pas que j'invente des choses à l'antenne. Donc on y va en trois étapes. Et cette méthode est parfaitement adaptée à ton four domestique. Puisque c'est quand même une chose hein, de faire de la pâtisserie avec un four domestique. La première chose, la pâte d'amande. On mixe brièvement, puis tamis 500 g de sucre glace et 500 g de poudre d'amande pour que les coques soient bien lisses. On creuse un puits au centre, on verse 180 g de blanc d'œuf non battu et on mélange vigoureusement à la spatule pour obtenir une pâte épaisse et homogène. On réserve. Meringue italienne. Arme-toi d'un thermomètre à sucre que je peux prêter à l'occasion. Pour ceux qui ont envie de s'y mettre. Dans une casserole, chauffe 125 g d'eau, puis ajoute 500 g de sucre semoule, donc on fait un sirop. Lorsqu'il atteint 110 degrés, on commence à faire monter 190 g de blanc d'œuf au robot à vitesse moyenne. Donc il est bien question de peser les œufs, hein. Dès que le thermomètre affiche 118 degrés, on verse 118 degrés, comment ça s'appelle? C'est le
2: petit boulet.
0: Le petit boulet. Moi, je dis que c'est ma petite dernière, le petit boulet, mais non, là, c'est le... Donc, quand ça affiche 118, qu'on est au petit boulet, on verse le sirop enfilé sur les bords de la cuve et on fouette à vitesse maximale une dizaine de minutes jusqu'au refroidissement de la meringue, 40-45 degrés, qui doit former un joli bec d'oiseau. Après, dernière étape, macaronnage. Incorpore vigoureusement un tiers de la meringue à ta pâte d'amande pour la détendre. Ajoute le reste en deux fois en mélangeant délicatement à la marise de bas en haut. Arrête dès que la pâte est lisse, brillante et retombe en formant un ruban continu. Et ça, c'est très très beau quand même. Donc maintenant, on va pouvoir pocher des petits ronds sur une plaque recouverte de papier sulfurisé. On tape le dessous de la plaque pour chasser l'air et on laisse croûter 20 à 30 minutes à l'air libre. On enfourne à 150 degrés chaleur tournante pour 12 à 15 minutes. L'astuce, c'est d'ouvrir brièvement la porte du four deux ou trois fois pendant la cuisson pour évacuer l'humidité, ce que ne fait pas notre four domestique. À la sortie, on glisse le papier sur un plan de travail froid et on laisse refroidir. Alors, je vais pas vous faire la garniture, mais j'ai pensé que tu pouvais laisser parler ta créativité avec une option anti-gaspi. Là, on n'a pas utilisé les jaunes d'œufs, donc on peut préparer un lemon curd. Ça donnera plein de peps. Et puis, une option plus réconfortante, on va préparer une ganache menthée au chocolat. C'est généreux et gourmand.
2: Fabuleux, mais vous m'épatez tous.
0: C'est vrai? Ah. Vous voulez que je vous fasse des macarons?
2: Ah oui,
0: tu veux
2: avec
0: que je te fasse,
2: plaisir.
0: Tu veux que je te fasse des macarons? Ça fait longtemps que j'en ai pas fait. Parce que c'est une affaire hein, quand même de se mettre en route sur le macaron.
2: Il faut du temps dans la durée, c'est le cas de le dire pour les macarons.
0: Exact, oh, bravo, mais quel subtil jeu de mots.
3: Après, il y a le macaron, ce qu'on appelle, je crois, je peux me tromper, ce qu'on appelle le macaron à l'ancienne, qui est plus facile, qui a un aspect un petit peu craquelé.
2: Oui. Voilà, oui. C'était les massepains, ça s'appelait.
3: Ah, d'accord.
0: Exactement, voilà. Oui.
2: Massepains, on broyait le sucre et les amandes, on rajoutait du blanc d'œuf, on cuisait sur du papier, alors là, vous allez être épaté. Lors de mon apprentissage et avant, on cuisait sur du papier journal.
0: Voilà.
2: Et quand ça sortait du four, on mettait un peu d'eau sous la feuille de papier journal pour après retourner pour que les massepains se décollent tout seuls.
0: Mais c'est très bon, hein. J'ai une copine qui en fait, c'est brut, là, elle fait avec des amandes,
2: voilà,
0: avec peau.
2: Voilà.
0: C'est très très bon, ouais. C'est délicieux. Allez, on change complètement d'univers pour notre troisième pause musicale. Cap sur des rythmes plus urbains avec le rappeur français Narbo. C'est de la nouvelle scène hip-hop alternative. Moi, j'aime beaucoup. C'est un son très actuel et figure-toi qu'il a sorti en 23 un morceau dont le titre semble écrit sur mesure pour notre émission « Œuf au plat ». Monte le son, on écoute Narbo dans « Grains de sel et papilles ». Je conseille d'enlever le K.

0: Backstage.
1: Et nous revoilà. Alors, j'aimerais qu'on rencontre maintenant cet invité que nous a proposé Isabelle. Parce que moi, je me suis un petit peu renseignée quand même. J'ai eu accès à de la littérature, à un petit film. Et j'ai appris qu'il a fait ses classes auprès des plus grands, qu'il a remporté un premier prix de France, qu'il est l'inventeur d'un entremets mythique que vous avez forcément croisé dans votre vie, le célébrissime Royal Chocolat. Un dessert ou l'œuf, sous toutes ses formes, joue d'ailleurs un rôle magistral. C'est une joie de t'accueillir, Louis de Bauge. Vraiment, nous sommes ravis.
2: Merci, merci, merci.
1: Isabelle, je te laisse les commandes pour cette rencontre au sommet.
3: Ah oui, Louis, je suis ravie de t'interviewer. Et pour commencer, j'aurais aimé savoir que tu nous dises, à nous et aux auditeurs, comment est née ta passion pour la pâtisserie.
2: Bien. Alors ça, comment est née? Elle n'est pas née. C'est-à-dire, à 14 ans, quel est l'enfant qui sait quel métier il fera plus tard? Ça, c'est une grande question.
3: Oui, c'est vrai.
2: À part 1 sur 100 qui va dire « je veux être pompier » ou « je veux être aviateur », mais à 14 ans, on ne sait pas ce que l'on veut faire. Donc, mon papa était pâtissier, mon grand-père était pâtissier,
3: oui.
2: Et mon papa m'a mis tout simplement dans la pâtisserie.
3: Une histoire de famille.
2: Tout simplement,
3: d'accord.
2: Voilà.
1: Ouais, après, il y a des destins plus... mineurs, c'était plus compliqué.
2: Alors, les mineurs, c'était de père en fils également.
1: Également, hein.
2: Voilà, j'ai eu des amis mineurs et c'était difficile.
1: Voilà, c'était difficile.
2: Les médecins, c'est de père en fils, les pharmaciens...
1: Mais pâtissier, c'est super quand même, c'est des très beaux métiers.
3: Là, pendant les pauses, tu nous as raconté quelques anecdotes, mais qu'est-ce qui a le plus changé dans ton métier, dans le métier de pâtissier, depuis que tu as commencé?
2: Alors, donc, l'apprentissage commençait à 14 ans. L'apprentissage, c'était de 3 années. 3 années consécutives chez un maître d'apprentissage, avec une fois par semaine, le jeudi après-midi, des cours de maths et de français. Parce que vous le savez tous que dans l'apprentissage, on mettait des jeunes gens ou des jeunes filles qui n'avaient pas des capacités pour faire de longues études. Donc, ce qui a beaucoup changé, c'est que les heures ne comptaient pas. Je vais vous dire, pour ma part, nous commencions à 6h le matin la semaine pour terminer à 17h30. Le samedi, c'était 4h du matin et le dimanche, c'était 3h du matin, 3h, midi et demi. Et c'était joyeux et on travaillait et tout allait bien et c'était formidable. Et la France se portait bien.
3: Oui. Et quel conseil aujourd'hui tu pourrais donner à un jeune qui veut débuter dans la pâtisserie ?
2: Alors, pour débuter dans la pâtisserie, vous avez tous vu ces belles émissions à la télévision qui vantent la pâtisserie, qui vantent les desserts. Ça attire beaucoup de jeunes, il est vrai. Beaucoup, c'est un peu comme le ciel, hein. Il y a beaucoup d'appelés et peu d'élus. Donc, il faut rentrer dedans, avoir beaucoup de courage, ne pas compter ses heures, ne pas se dire, eh bien, il n'y a plus de Noël, il n'y a plus de Pâques, il n'y a plus de réveillon.
3: Ouais.
2: C'est le travail. Mais c'est merveilleux parce qu'en commençant un métier manuel,

0: beaucoup changé le travail aussi.
1: Oui.
0: Ça a beaucoup changé. Moi, j'ai connu les premiers mélangeurs avec des courroies. Il y avait un moteur dans le coin du laboratoire qui embarquait les courroies des mélangeurs, des broyeuses, et voilà. Alors que maintenant, il y a des outils formidables. Mon patron d'apprentissage nous disait toujours « Je suis né 10 ans trop tôt ». Parce qu'il voyait l'évolution des nouvelles machines qui arrivaient et qui aidaient, qui facilitaient le travail.
1: Voilà. Oui, parce que comment on préparait un praliné sans mixeur ?
0: Alors, le praliné, il y a plusieurs façons. Mais la vraie forme de praliné, on va faire griller les amandes, les noisettes au four. On va faire un caramel avec un sucre sec sur le fourneau, sur le gaz, enfin voilà. Lorsque le caramel a une belle couleur, on arrête le feu, on vide ses amandes et ses noisettes dedans, on mélange, c'était vidé sur le marbre, on laisse refroidir, et après c'est cassé, passé à la broyeuse finement. Et le fait d'être écrasé, les fruits secs, amandes, noisettes ou pistaches, pourquoi pas, vont rendre leurs huiles, et c'est pour ça que cette pâte devient pralinée, huileuse.
1: Donc c'était une broyeuse.
0: Avec la broyeuse.
1: Avec la broyeuse. Alors, maintenant on parle d'un cutter.
0: Voilà.
1: Oui, c'est fou, hein.
2: Ça a facilité. Peut-être avant, je pense que vous avez connu, il y avait même pour les glaces, ça se faisait dans un tonneau avec de la glace.
0: Bien sûr. Les Égyptiens ont créé ça avec du sel. Et c'était formidable, quoi. Et puis après, les turbines à glace sont arrivées. Les Italiens étaient des champions, Carpigiani, tout ça. Et maintenant, ce sont des turbines verticales, refroidissement par eau, on ouvre le truc, la glace sort. C'est fabuleux, quoi.
1: Oui, c'est fascinant.
0: Je vous avouerai que pendant l'apprentissage, quand mon patron... Alors, j'ai fait mon apprentissage à Lyon, chez Monsieur Bernachon.
1: Ah oui, quand même.
0: S'il y a des Lyonnais qui connaissent, voilà. Donc, pour les Valentinois ou Romanais ou tous ceux qui écoutent cette émission, si vous allez à Lyon, passez chez Bernachon. C'est le chocolatier de Lyon, 45 cours Franklin Roosevelt. Pourquoi mon papa m'a mis en apprentissage chez Bernachon ? Parce que Monsieur Bernachon, Maurice, avait fait son apprentissage chez mon grand-père à Pont de Beauvoisin.
1: Oh là là,
0: voilà, une jolie anecdote.
1: Oui.
0: Dans le temps, il n'y avait pas de jour de congé. Maurice Bernachon, qui avait 16 ans, sa maman avait demandé à l'instituteur, mon fils, qu'est-ce qu'il faudrait qu'il fasse comme métier ? Et l'instituteur avait dit à sa maman, il faudrait qu'il fasse ou instituteur ou chocolatier.
1: Ah bah, aller chercher le rapport.
0: Eh ben oui. Sa maman donc l'a amené chez mon grand-père à Pont de Beauvoisin. Il était de Saint-André-le-Gaz, c'était à une douzaine de kilomètres. Donc il a commencé, et au bout de 15 jours, ça c'est ma grand-mère qui me l'a raconté, il dit à ma grand-mère, je voudrais parler à Monsieur de Bauge. Alors ma grand-mère lui dit, ben vas-y, c'était 9h du matin, mon grand-père mangeait sa soupe, Monsieur Maurice Bernachon rentre, enfin Maurice, et ma grand-mère m'a dit, il était blanc comme le carrelage. Et mon grand-père le voit, qu'est-ce que tu veux ? Ben, monsieur, je suis pas bien chez vous. Eh ben, fous le camp! Donc, il est sorti, il est allé prendre ses draps, parce que souvent, dans ces métiers, nous étions nourris, logés. C'était ça. Il est monté prendre ses draps, il a fait son baluchon, il a repris son vélo, il est monté à Saint-André-le-Gaz. Excusez-moi, ça me donne beaucoup d'émotion. En arrivant à Saint-André-le-Gaz, il y avait sa sœur qui était en train d'étendre du linge. Puis elle le voit arriver, elle dit « Mais Maurice, qu'est-ce que tu viens faire ?»« Oh, mais je ne veux plus rester. » Elle lui a mis deux claques, « Retourne !» Et c'est devenu Monsieur Bernachon.
1: C'est magnifique. On remercie sa sœur pour les coussins, pour tout ça.
0: C'est magnifique, magnifique. Et la chanson de Gilbert Bécaud, qui est mon idole, quand il chante « La vente aux enchères, ce pied au cul, monsieur, m'a rapporté de l'or. » Vous connaissez cette chanson, Gilbert Bécaud ?
1: Non.
0: Eh bien, vous l'écouterez, c'est magnifique. Bah, écoutez, la vente aux enchères.
1: Le pied au cul se perd un peu, mais bon.
3: C'est vrai qu'il ferait du bien pour.
1: Parfois, ça pourrait faire un peu de bien.
3: Et Louis, ce fameux célébrissime Royal Chocolat que j'ai eu l'honneur, la chance de goûter un soir de 31 décembre, comment t'es venu
0: cette idée.
3: Cette création ?
0: Donc, je suis rentré en apprentissage à 14 ans. 17 ans, il y avait le CAP, mais on n'a pas voulu que je passe le CAP parce que je n'avais pas 3 ans d'apprentissage du fait que je suis de fin septembre. Mais j'ai passé l'EFA. À l'époque, c'était l'examen de fin d'apprentissage par la chambre de métier. Et là, je suis sorti premier du Rhône.
1: Bravo.
0: Voilà, on peut
3: Félicitations,
0: le dire.
3: Félicitations, Louis.
0: Donc après ça, j'ai travaillé à Lyon dans une brasserie Farge. C'est une brasserie cotée.

0: sur Lyon, en face, place Saint-Nizier, si vous connaissez un petit peu Lyon.
1: Un peu.
0: Oui. Puis après, j'ai travaillé chez Armand. Armand, c'était le seul meilleurier de France de Lyon. Je suis rentré chez Armand et le chef à l'époque était monsieur Daniel Giraud. Okay. Qui était à Valence, mmh. avenue de la République, 5 avenue de la République.
1: Qui est toujours, c'est son fils. Oui,
0: c'est son fils Jean-Charles, maintenant, qui tient cette belle boutique. Et Daniel commençait à fréquenter Paulette, il se faisait des petits bisous derrière, et voilà. Donc après, j'ai travaillé à la Farandole, c'est un hôtel 5 étoiles aux Deux Alpes, chef pâtissier. Et à 19 ans, j'étais chef pâtissier au château de Divonne-les-Bains. Ce château était loué par Marcel Antonioz, qui était ministre du tourisme, et il le louait l'été pour recevoir d'autres ministres. Ça a été une belle aventure. Puis après, je suis revenu comme chef chez Armand. Donc là, à 19 ans et demi, j'étais chef. Nous étions 8 au laboratoire, wow. et les ouvriers étaient plus vieux que moi. Bon, donc on en vient au Royal Chocolat, oui. voilà.
1: Voilà, oui. on arrive.
0: Nous avons repris la pâtisserie familiale à Pont de Beauvoisin, et au bout de quelques années... Comme beaucoup de couples, il y a eu une distorsion. Nous avons divorcé et vendu la pâtisserie. J'avais toujours souhaité vendre. Ça, j'avais la vente, quoi. Et j'ai eu l'opportunité de rentrer dans une société magnifique qui s'appelait Cacao Barry, qui maintenant s'appelle Barry Calbo. Et je suis rentré comme VRP. Donc j'ai eu l'Isère, la Drôme, l'Ardèche et les Hautes-Alpes. Pendant 4 ans, j'ai tourné dans tous les villages, toutes les villes de ces départements. Puis après, je suis devenu directeur commercial du quart du Sud-Est, PACA et la Corse. Vous imaginez, j'ai rencontré beaucoup de personnes. Oui. Quand donc je suis rentré chez Cacao Barry, ils lançaient le pailleté feuilletine. Ça a été une révélation. Qu'est-ce que c'était que ce pailleté feuilletine ? Donc le pailleté feuilletine, c'est une crêpe dentelle bretonne en paillettes. Parce que lorsque l'on fabrique ces crêpes dentelles, vous imaginez, ces machines s'avancent, il y a des guillotines qui tranchent, mais il y a beaucoup de brisures. Et ces brisures, en 83, ils les donnaient aux cochons. Parce qu'en Normandie, il y a beaucoup de cochons, donc... Et nous avons eu un chef chocolatier de chez Cacao Barry qui est venu chef... Enfin, directeur de fabrication aux crêpes dentelles, et qui a eu l'idée de mélanger ces crêpes dentelles dans du praliné. Praliné 100% sans humidité. C'est pour ça que ça conserve le croustillant de cela. Donc, notre directeur nous dit, à mon premier séminaire, on devrait faire un gâteau avec ce truc-là, ça marcherait. Je n'avais pas vendu ma pâtisserie, je n'arrivais pas à la vendre. On a mis 1 an et demi pour la vendre. Et quand je suis rentré chez moi... Je me suis mis dessus. Pour qu'un gâteau réussisse, il faut qu'il soit très rapide à faire. Le Royal Chocolat, le fond, c'est un fond de succès ou d'aquoise. Tous les pâtissiers, tous les boulangers savent faire les fonds de succès. Donc c'est gagné. Après praliné feuilletine, c'est tout à fait simple. On mélange, on rajoute un petit peu de couverture pour durcir le praliné. Et après, une mousse au chocolat toute simple, 2 litres de crème fouettée, 900 grammes de couverture amère à 70%. On met chauffer le chocolat à 60 degrés. On monte cette crème quand elle est montée au bec de canard, c'est-à-dire pas ferme. On mélange avec le chocolat et on pose ça là-dessus. Alors, qu'est-ce qui a fait le succès de ce gâteau ? J'ai envoyé cette recette à ma direction, Cacao Barry, dans les Yvelines, à Meulan, et je l'avais baptisé, moi, le Louis XIV.
1: Oui.
0: Alors, pourquoi le Louis XIV ? Je leur avais mis le slogan « Ensoleillez votre palais avec le Louis XIV ». Mais, en même temps, à Paris, il y avait un bar qui s'appelait le Louis XIV. Il y avait eu un règlement de compte, 3 morts, des gangsters. Donc, ça avait fait la une de Paris Match, de tous les journaux. Et mon directeur m'avait dit, Louis, on ne peut pas l'appeler le Louis XIV. Ouais. C'est lui qui
1: Carrière
0: a baptisé le Royal Chocolat.
1: Carrière tuée dans l'œuf, quoi.
2: Voilà, c'est ça.
0: C'est fabuleux, c'est une belle... Alors, dernière chose...
1: Donc, Royal.
0: Voilà, le Royal Chocolat, dernière chose, on parle beaucoup du Trianon. Vous allez tout savoir, et écoutez bien, là, parce qu'il faut rendre à César ce qui est à César. Les magasins Carrefour, les grands magasins Carrefour, ont un laboratoire principal où des chefs pâtissiers créent des recettes pour tous leurs magasins. Et le chef de ce laboratoire, à l'époque, était venu chez Cacao Barry pour apprendre une nouvelle recette. Et au bout de 5 jours, il est rentré dans son laboratoire avec la recette du Royal Chocolat, mais ils l'ont baptisé le Trianon.
1: Ah ben, quand on n'a pas d'imagination, voilà. Hein.
0: Mais ils en vendent mais des quantités. Alors oui, qu'est-ce qui a fait la force de ce gâteau?
1: Oui.
0: À l'époque, en 84, c'était la mode des mousses.
1: Oui.
0: Vous vous souvenez ces gâteaux, mousse, abricot,
1: mousse? Oui, oui, oui. Bon, ben, on en trouve encore beaucoup, hein.
0: Non, plus beaucoup. Enfin, pas en gros gâteau.
2: Un peu moins, quoi, peut-être, voilà. Oui.
0: Donc, c'était l'époque des mousses. Alors que quand on mange le Royal, ça croustille.
1: Oui.
0: Les os du crâne disent, mais qu'est-ce que c'est de la nougatine de... Mmh. Et du fait
1: c'est
0: que l'on réfléchit,
1: et saveurs,
0: c'est ce qui a fait exploser la vente de ce gâteau.
2: Et vous avez déposé un brevet, non sur...
0: Bonne question, je suis désintéressé.
1: Ah ouais.
0: J'ai rien déposé du tout.
1: On se régale, hein, quand même. Lui, on... ouais. Nous, chez nous, j'ai 3 enfants. Hein. La majorité, donc 2 sur 3, adorent le Royal Chocolat pour les anniversaires.
0: Merci.
1: Merci.
0: Bravo, bravo.
1: Je leur dirai que je vous ai rencontrés.
0: Voilà. Souvent, c'est ce que l'on me dit. On se prend en photo. Et souvent, ma maman, c'est le gâteau préféré. Bon, je vais vous raconter la plus belle histoire.
3: Tout le monde le connaît.
0: Voilà. La plus belle histoire que j'ai entendue, c'est
1: en quelques mots. En quelques mots.
0: Allez, quelques
1: mots. Vous savez, hein, je suis terrible.
0: Voilà. Donc, je parlais avec une jeune fille et elle me dit « Oula, mais c'est le gâteau préféré de mon papa. » Quand il a eu 40 ans, il a invité 80 amis. Il a loué un jet privé. Il les a tous emmenés à l'île « Ça va me revenir ». Et il avait demandé 80 parts de Royal Chocolat qu'il a emmené pour son anniversaire. C'est la plus belle histoire que j'ai jamais entendue. À Malte, voilà.
1: À Malte.
0: À l'île de Malte.
1: Ok.
3: Louis, merci. Ça a été un vrai plaisir de t'accueillir. Vraiment.
0: Merci, merci.
1: Merci beaucoup. On va être appelé à se revoir, non?
3: Oui, je pense.
0: Peut-être, pour d'autres choses, oui.
1: Oh non, pour de la pâtisserie.
0: Toujours. Ou de la glace.
1: Ou de la glace.
3: Ah oui.
1: Oui. Ou du confisage, ou du chocolat.
0: Ouais,
1: ouais. Voilà, le sujet est large et passionnant avec Louis. Alors j'aurais aimé avoir le temps, moi, de donner plus de recettes, parce que les œufs, c'est vraiment la farandole de recettes. Et pour te mettre l'eau à la bouche, voici juste quelques lectures pour terminer l'émission. On trouve tout sur l'œuf parfait, qui est très à la mode. C'est la version haute couture de l'œuf mollet sur Internet, sur Wikipédia. Vous trouverez la recette. Si vous voulez, vous pouvez aussi tester le flan japonais, le shawanmushi en gelée. J'ai un livre, je te le prête, Jean-Luc, volontiers, « La cuisine du Japon » de Chihiro Masui aux éditions Grund. Tu peux également te procurer le livret « L'œuf, 10 façons de le préparer » de la lyonnaise Sonia Esgulian aux éditions de l'Épure. Et puis, le 9 avril, paraîtra un nouveau livre sur l'œuf, « Comment cuire un œuf » de Rose Cararini aux éditions Feydon. Pour notre dernière respiration musicale, on célèbre l'arrivée des beaux jours. Et ce mois d'avril, avec une douceur absolue, on va écouter « Les fleurs », un chef-d'œuvre de la soul et de la pop psychédélique des années 70, composé pour l'immense Minnie Riperton. Aujourd'hui, j'ai choisi la version instrumentale avec une orchestration somptueuse et luxuriante, et nous nous quitterons ainsi sur ce titre.

0: Le moment est venu de se quitter. Un immense merci à toi, chère auditrice, cher auditeur, d'avoir partagé cette émission avec nous. Merci à toute l'équipe, Isabelle. Un grand merci pour ta gestion technique et pour cette superbe interview.
1: Merci, MJ.
0: Merci, Jean-Luc, pour tes potins et tes anecdotes savoureuses. Au plaisir de te réentendre très vite dans cette émission.
2: Merci.
0: Et toutes celles que tu produis sur Radio BLV. Et bien sûr, toute notre gratitude à Louis Debauge pour sa générosité et ses secrets de pâtissier.
3: Merci.
0: Cette émission sera en réécoute sur radioblv.com, également disponible en podcast sur Castopod, Deezer et Spotify, en tapant tout simplement Grain de sel et papilles. On se retrouve le mois prochain pour un nouveau numéro. Salut les amis.
1: Salut.
3: Au revoir.
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0: Bonjour à toutes et tous et soyez les bienvenus dans ce nouvel épisode de l'Imaginoire. L'Imaginoire est une émission co-construite en étroite collaboration avec des personnes touchées de près ou de plus loin par la déficience visuelle. Si c'est votre cas et vous voulez faire partie de l'aventure, eh bien pas une minute à perdre, contactez-nous et faisons ensemble par mail à l'imaginoire@lilo.org ou trouvez-nous sur Facebook, YouTube ou Instagram. Et sur Instagram, petite subtilité, notre raccourci est l'Imaginoire Radio. L'Imaginoire, L-I-M-A-G-I-N-O-I-R. Au menu du jour, on vous emmène en République démocratique du Congo à la rencontre de Fabrice Banza qui nous écoute assidûment depuis plusieurs mois et ce qui me permet d'ailleurs de passer un bonjour fraternel à notre ami Caleb. Puis nous retrouverons Céline de la chaîne YouTube Ma Vision Cavalière qui nous parlera aujourd'hui d'un défi pour l'espoir. Et pour terminer, eh bien nous ferons la connaissance de Chantal, rencontrée il y a quelques mois grâce à Odile, et qui nous parlera d'une autre association solidaire, Canette Partage. Mais de tout ça, on en reparlera un peu plus tard dans l'émission. Je vous souhaite une bonne écoute et vous laisse en compagnie de Fabrice qui va sans tarder se présenter. Vous êtes bien à l'écoute de l'Imaginoire. Fabrice, c'est à toi.
1: Hello, je m'appelle Fabrice Banza depuis la République démocratique du Congo, précisément dans la ville de Lubumbashi, dans le sud-est de la RDC ou de la République démocratique du Congo en sigle. En effet, je suis né à Likasi et j'ai grandi à Likasi. Et c'est fait dans l'année 2006 où j'ai rencontré un problème de vision. Et avant d'aller plus loin avec cette histoire, l'objectif pour lequel je passe dans cette émission, c'est pour encourager des personnes qui sont dans le même état ou qui se retrouvent dans le même état que moi, leur dire que c'est encore possible, leur réconforter, leur donner une lueur d'espoir. Puisque la plupart des gens pensent qu'être non-voyant, pensent qu'être dépourvu de la vue, c'est la fin. Et alors à partir de cette histoire, ou à partir de mon histoire, je suis venu vous réconforter, vous dire que c'est encore possible. Ce n'est pas fini, c'est encore possible. Au fait, c'est dans cette année 2006 où j'ai eu à contracter une maladie. Et cette maladie, c'est la maladie de la rougeole. C'est à partir de ce moment que j'ai commencé à avoir un problème de vision. Tout ce temps, je voyais. Mais il est arrivé un jour où je me suis réveillé. Je ne pouvais plus voir encore. Quand je me suis réveillé, j'étais dépourvu de ma vision. Je ne pouvais plus encore voir comme toutes les personnes. Et alors, c'est quelque chose qui avait vraiment découragé ma famille. C'est quelque chose qui avait vraiment enlevé la paix dans les cœurs de mes parents. Et c'était vraiment difficile à supporter et à expliquer. Et malgré cela, mes parents avaient pris la décision de chercher une solution par rapport à ça. Et la solution, c'était de venir dans la ville de Lubumbashi, comme il y avait des spécialistes en ce qui concerne les problèmes des yeux à l'hôpital Sendwe. J'ai subi une opération, mais quelle que soit l'opération, ça n'avait pas toujours allé, ça n'avait pas toujours marché.

Ce fut un moment, quand nous étions à l'hôpital avec mes parents, il y avait une visite des sœurs de la charité de Jésus et de Marie. Et elles avaient l'habitude parfois de venir visiter l'hôpital Sindoué chaque fois. Et c'est en ce moment-là qu'on s'était aussi rencontrés avec eux. Elles ont essayé de parler, d'échanger avec mes parents en ce qui concerne mon cas. Et mes parents leur avaient expliqué le pourquoi ou la raison pour laquelle j'avais perdu ma vue. Vraiment, c'était dur, car mes parents s'étaient déjà découragés. Ils ne savaient pas encore qu'il y aurait l'espoir pour moi. C'est en ce moment où les sœurs ont parlé à mes parents, elles ont réconforté mes parents en leur disant que c'était encore possible pour un non-voyant. Et les sœurs de la charité de Jésus et de Marie, que je salue en passant, avaient dit à mes parents qu'il y avait une école des aveugles ou une école de non-voyants qu'on appelait l'Institut Nouveau Enfants Aveugles. Et c'est en ce moment-là, après cette information, nous sommes retournés dans la ville de Likasi, qui est aussi une grande ville de notre pays, la RDC. Quand nous sommes retournés, nous nous sommes apprêtés en ce mois d'août, puisque dans le mois de septembre, il fallait déjà que l'année scolaire reprenne.

0: Vous êtes bien à l'écoute de l'Imaginoire. On est en compagnie de Fabrice qui nous raconte son parcours de déficient visuel en République démocratique du Congo. Retour à l'entretien.
1: Et alors, quand je suis parti à Lubumbashi, c'était difficile pour moi de me retrouver à l'institut, non? Vu que j'étais nouveau, je ne savais pas me retrouver, je ne pouvais pas détecter les dortoirs, le réfectoire, et c'était vraiment difficile pour moi. Mais en évoluant avec les amis, je me suis retrouvé dans l'enclos où j'ai trouvé des personnes de même cas que moi. C'était ma seule consolation, puisque déjà mes parents, ces temps-là, étaient retournés à Likasi, toujours découragés. Pour eux, ils pensaient que ça ne pouvait pas aller. Et alors, j'ai appris l'écriture braille. En tout cas, je m'étais retrouvé à l'internat, à l'école quand même. J'avais commencé à reprendre espoir, j'avais commencé à reprendre courage, puisque l'endroit où j'étais arrivé, j'avais trouvé au moins une lueur d'espoir. Au fait, c'était en janvier où il fallait prendre les vacances de Noël. Et quand je suis retourné dans ma ville d'origine, qui est la ville de Likasi, mes parents avaient constaté un changement. Mes parents avaient constaté que je n'étais pas la même personne, que j'avais changé. Je pouvais me retrouver, je pouvais marcher seul, je pouvais me repérer ça et là. Et c'était vraiment bien pour les parents. C'était quelque chose qui avait au moins réconforté mes parents, qui avait au moins fait croire à mes parents que c'était encore possible pour moi. Et c'est en ce moment-là que j'avais décidé d'aller m'inscrire à un centre d'anglais. Vu que dans mon quartier, il y avait un ami à moi qui aimait vraiment l'anglais. Alors, c'était quelqu'un qui m'avait aussi boosté. Je me suis décidé aussi d'aller m'inscrire à un centre d'anglais. Mais quelque chose de bizarre, c'est que quand je suis arrivé à ce centre d'anglais, l'effet juste de me voir, ils m'ont jugé par rapport à ce que j'étais, par rapport à mon handicap. Et ils se sont dit, comme il ne peut pas réussir, selon eux, comme il ne peut pas réussir à s'intégrer, faisons-lui passer à un test pour voir si je pouvais être capable d'apprendre aussi l'anglais selon eux. J'ai réussi à ces tests et c'était quelque chose qui avait vraiment étonné les centres, qui avait étonné vraiment tous les professeurs du centre. Et c'était quelque chose qui a intrigué tout le monde. Et alors, il ne pouvait plus encore me mettre des barrières. Raison pour laquelle j'ai commencé à apprendre l'anglais. Et quand je suis retourné dans cette année, l'année, c'était maintenant l'année 2007, l'anglais est devenu aussi quelque chose d'important pour moi. Ça m'a donné de la valeur à l'internat. Mes amis pouvaient me côtoyer.

J'ai été formé à l'école avec le braille, avec l'informatique. Et jusqu'à ce que j'ai fini mes études. Et vraiment, c'était un parcours mais parsemé des obstacles mais que nous avons eu à franchir. Et maintenant, à un moment, j'ai pris la décision d'aller encore à l'école de musique où j'ai appris le piano et c'est quelque chose aussi qui a fait de moi un grand homme, qui a fait de moi une grande personne.

0: Donc, je joue au piano et pour le moment, je suis professeur d'anglais. Là, je suis à l'université. Déjà, je suis en train d'écrire mon mémoire de fin de cycle pour mon baccalauréat. Et cette année, c'est ma dernière année où je vais devoir défendre afin de finir mes études. Ça n'a pas été facile dans ma vie, mais je me suis donné pour arriver jusqu'au niveau où je suis. J'ai fait le mieux de moi-même. Je me suis battu afin de marquer l'histoire, afin d'écrire une histoire que le monde est en train de lire. Raison pour laquelle, à celui qui se retrouve dans le même cas que moi, mais qui va entendre la voix de Fabrice, cette personne doit se souvenir que c'est encore possible, rien n'est impossible. Le problème, c'est avoir le courage de foncer, d'aller plus loin, et ça va aller. Merci bien.
1: Voilà, merci à Fabrice pour le partage de son témoignage. Il est temps pour nous d'aller retrouver Céline, atteinte de rétinite pigmentaire, avec qui nous avons fait connaissance dans l'émission précédente et qui, je vous le rappelle, a ouvert une page YouTube nommée « Ma vision cavalière ». Vous êtes bien ? À l'écoute de l'imaginoire, Céline, c'est à toi.
2: Aujourd'hui, je veux vous raconter une histoire qui me touche profondément, qui me bouleverse même. En décembre, mon cousin m'a offert un cadeau exceptionnel. Il s'est engagé dans la Transportugal 2026, une épreuve cycliste hors norme. Sur plus de 800 km, il va traverser tout le Portugal avec un dénivelé total de plus de 12 000 mètres. Chaque étape est exigeante, avec des montées techniques, des descentes rapides et des conditions parfois difficiles. Mais il ne le fait pas que pour lui. Il le fait pour moi, il le fait pour toutes les personnes qui vivent avec la rétinite pigmentaire. La rétinite pigmentaire est une maladie génétique rare qui entraîne une dégénérescence progressive de la rétine, réduisant peu à peu le champ visuel et menant parfois, souvent même, à la cécité. Elle est encore mal connue, mais des progrès sont possibles. Il soutient l'association IRRP, qui joue un rôle crucial en finançant la recherche sur cette maladie. L'IRRP permet de financer des projets innovants, des essais cliniques, des études qui nous rapprochent un jour d'un traitement. Ce projet, la Transportugal, c'est bien plus qu'une course. C'est un symbole, un défi où chaque kilomètre représente l'espoir. Je suis profondément admirative de son engagement, de sa persévérance, de chaque coup de pédale qui le rapproche chaque fois de son but. Et je veux remercier de tout cœur les partenaires et les personnes qui ont déjà donné sur la cagnotte en ligne. Votre soutien est vital, il permet d'avancer, de donner de l'espoir et il rend le rêve accessible. Enfin, si cette aventure vous touche, je vous invite à suivre GoCycling23 sur Facebook et Instagram pour suivre toutes les étapes de ce défi. Vous trouverez aussi en lien la cagnotte dans la barre de description. Même 1 euro est une contribution précieuse. Chaque petit don, chaque partage rapproche un peu plus de l'espoir. Merci du fond du cœur d'être à nos côtés.
1: Alors si vous voulez en savoir plus et faire un don pour faire avancer la recherche sur la rétinite pigmentaire, le plus simple étant de vous rendre sur le site Hello Asso, que vous connaissez peut-être. Sur ce site, trouvez la page Go Cycling 23. Ça s'écrit GoCycling23. Et cette page vous emmènera sur la page de dons. Sinon, vous pouvez également rendre visite à Céline sur sa page YouTube. Vous y trouverez toutes les infos. Sa page se nomme « Ma vision cavalière ». Allez, on part maintenant à la rencontre de Chantal. Chantal est bénévole dans l'association Canette Partage. Et de cette association, on en reparlera sûrement dans une prochaine émission. On vous propose ce témoignage, c'est afin de rendre hommage à toutes ces personnes anonymes, discrètes, des bénévoles qui font vivre réellement au quotidien la solidarité et qui rend ce pays eh bien pas si moche et qui concrètement apportent soutien et réconfort à des personnes touchées, par exemple, par le handicap. Donc Chantal, le micro est à toi.
3: Donc, je m'appelle Chantal, Marie-Chantal Pionnier, j'ai 71 ans et j'ai été amenée à suivre Laurent Gauthier dans son parcours pour notre association Canette Partage qui recycle les canettes pour aider les enfants vulnérables, surtout les enfants. Je suis leur trésorière à Canette Partage et j'accompagne Laurent, donc s'il faut partir en train, j'organise un petit peu toutes les visites qu'on fait en France pour aller faire connaître notre association.
1: Mais alors, qu'est-ce qui t'a fait rentrer dans cette association et puis aussi t'engager quelque part ?
3: J'étais vice-présidente d'un syndicat de déchets, puisque je suis adjoint au maire depuis 25 ans. Et pour l'agglomération du Gard-Aubagnin, je m'occupais du SIDOM, du syndicat intercommunal pour les ordures ménagères. Et j'ai fait la connaissance de Laurent Gauthier, qui, avec son association, puisque c'était parti du conseil municipal des jeunes de Bagnols-sur-Cèze, c'était pour œuvrer pour la récupération des canettes. Et moi, quelque part, ça m'a plu. En plus de ça, mon fils, qui était le gardien de Montpellier Fouteux, voulait un peu s'impliquer. Donc ça a été le premier parrain de l'association. Et c'est ce qui m'a fait rester un petit peu dans la note pour accompagner Laurent dans ses démarches. Parce que l'association, maintenant, n'arrête pas de grandir. Elle s'étend aussi au niveau national. On va jusqu'en Normandie. Récemment, on était à Toulouse. On fait beaucoup de déplacements, justement, parce qu'on a des gens qui, sur le territoire, nous aident à récupérer les canettes. Et donc, on ne peut qu'aller les féliciter de ce qu'ils font pour Canette Partage. Hein, voilà. Le site est très important. Il y a toutes les actions menées chaque année depuis 2009, toutes les actions, tous les partenariats, tous les dons qu'on a faits, tous les enfants qu'on a aidés.
1: Bien sûr, on vous invite à écouter l'émission jusqu'au bout, mais si vous voulez d'ores et déjà en savoir plus sur l'association Canette Partage, eh bien, je vous donne leur site. Rendez-vous sur canettepartage.fr. Canette, attention, ça s'écrit avec la lettre K. K-net, N-E-T, partage.fr. Allez, l'heure tourne, on retrouve une dernière fois Chantal. Vous êtes bien à l'écoute de l'imaginoire. Retour à l'entretien.
3: Des gens sont intéressés, un lycée. Vous allez sur le site, vous allez voir votre région, vous allez voir les différents recycleurs qui sont à votre proximité. Et donc c'est là où après moi j'agis, parce que les gens apportent les canettes chez les recycleurs. Les recycleurs me font un relevé. Donc ça peut être un relevé de 60 centimes, comme un jour j'ai fait une facture de 60 centimes, jusqu'à des 700, 800 euros, parce que les gens apportent beaucoup de ferraille, notamment ces fameuses petites canettes, sachant qu'une canette fait 12 grammes, donc il en faut beaucoup, beaucoup, beaucoup pour avoir de l'argent. Mais bon, je peux faire des factures de 3 euros, 6 euros, voilà.
1: D'accord.
3: Donc moi, ça, c'est mon travail. Et je fais des factures mensuellement à chaque recycleur qui nous font des virements sur le compte. Après, c'est sous forme de dons. Il y a beaucoup de gens qui optent pour les dons. On fait des dons à des associations, les Restos du Cœur, les Pupilles des Pompiers, à plusieurs associations. Donc, on reçoit l'argent, mais c'est reversé aussitôt.
1: D'accord. Voilà. Merci à Chantal, Odile, Céline et Fabrice. Exceptionnellement, je reprends la parole un peu plus tôt que d'habitude, car j'aimerais vous redonner tous les liens cités dans l'émission et j'aimerais vous laisser le temps de les noter. On commence par la dernière citée, c'est-à-dire Canette Partage. Rendez-vous sur leur site Canette Partage. Attention, Canette, K, GOCYCLING23. Nous vous avons également parlé de GOCYCLING23 qui propose une cagnotte en ligne afin de récolter des dons pour faire avancer la recherche sur la rétinite pigmentaire. Eh bien, rendez-vous cette fois sur le site Hello Asso et faites une recherche via GOCYCLING23. GOCYCLING23. Et pour faire suite au témoignage de Fabrice, eh bien on vous invite à vous rendre sur la page Facebook nommée Oasis School for the Blind, une école montée par Caleb et ses collègues en RDC afin de venir en aide aux jeunes déficients visuels, et un don leur sera également très utile. L'Image Noire est une émission co-construite avec des personnes touchées par la déficience visuelle. Si c'est votre cas, je le répète, contactez-nous et faisons ensemble. Trouvez-nous sur nos réseaux sociaux ou contactez-nous directement par mail à l'imaginoire@lilo.org. L'Imaginoire est une émission produite par l'association Résonance. L'Imaginoire est soutenue par la CAF Drôme et on les remercie. Car sinon, cette émission n'existerait pas. Mais de ça, on en reparlera dans l'émission prochaine. À bientôt, donc, pour une nouvelle émission.
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1: Bonjour à toutes et à tous, bienvenue dans les décodeurs numériques sur Déclic Radio. Aujourd'hui, on va parler d'un sujet qui fait débat à la maison et à l'école, et parfois même entre parents et enfants à 19h. Devant les devoirs, est-ce que l'intelligence artificielle peut aider à faire ses devoirs? Bonne idée, mauvaise habitude, révolution en marche. J'avais envie de vous parler de ça car je lis, j'entends, je reçois des témoignages de professeurs qui ne donnent plus de devoirs à la maison car c'est ChatGPT qui les fait. Je me souviens même d'un témoignage d'un prof racontant qu'il a donné un devoir à ses élèves à la maison, moyenne de la classe 17. Très bons élèves. Il refait le même devoir le lendemain, moyenne de la classe 10. Il a compris qu'effectivement, à la maison, ils ont utilisé ChatGPT, mais en plus, ils n'ont même pas forcément appris ce que ChatGPT leur a dit. Bon. J'ai discuté avec une surveillante de collège qui me raconte qu'elle demande à une élève « Mais pourquoi tu ne fais pas ton devoir ?» Et cette élève répond « Ça ne sert à rien, il y a ChatGPT. » Voilà. C'est pourquoi aujourd'hui, à quelques semaines du brevet du collège et du bac, je voulais vous en parler. Et pour en parler, je suis avec mon acolyte virtuel. Alors habituellement, depuis janvier, vous le savez peut-être si vous écoutez la chronique, je suis avec Gemma. Mais Gemma, il fait beau aujourd'hui, elle est partie faire des courses, du shopping, je ne sais pas quoi, du jardinage. Et en début d'année, en septembre, voilà, début d'année de la saison de ce programme, j'étais avec Mia. Et donc j'ai fait revenir Mia, ça fait plaisir de t'entendre. Coucou Mia, es-tu là ?
2: Coucou Mickaël, ravi de te retrouver et de pouvoir participer à cette chronique. Le sujet d'aujourd'hui est passionnant et vraiment d'actualité. On va montrer ensemble comment l'IA peut être une véritable alliée pour les devoirs, mais aussi les limites à ne pas franchir. On commence par quoi ?
1: Allez, justement, est-ce que tu peux faire les devoirs à la place d'un élève ?
2: Techniquement, oui, je peux générer des réponses et rédiger des devoirs. Mais faire les devoirs à la place d'un élève, ce n'est pas vraiment l'idéal. L'objectif, c'est d'aider à comprendre, pas de remplacer l'apprentissage. Si on se contente de copier une réponse sans chercher à comprendre, on passe à côté de l'essentiel. En gros, je peux être un super outil pour accompagner et guider, mais l'apprentissage, c'est avant tout un effort personnel.
1: Ok. Et maintenant, est-ce que vraiment tu peux aider concrètement à faire les devoirs d'un élève ?
2: Absolument. Je peux aider de plusieurs manières. Par exemple, je peux expliquer des concepts compliqués de façon plus simple, proposer des exercices pour s'entraîner ou encore aider à structurer une rédaction. Je peux aussi corriger des fautes et donner des explications sur les erreurs, histoire d'apprendre de ses propres bêtises. En gros, je suis là pour accompagner, guider et encourager sans faire le travail à la place de l'élève. L'idée, c'est de rendre les devoirs plus compréhensibles et moins décourageants.
1: D'accord. On va faire un petit test en direct. Admettons, je suis un élève et j'ai envie que tu m'expliques la photosynthèse, tout simplement.
2: Bien sûr. Alors, la photosynthèse, c'est le processus par lequel les plantes fabriquent leur nourriture. Elles utilisent la lumière du soleil, l'eau qu'elles absorbent par leurs racines et le dioxyde de carbone, qu'on appelle CO2, qu'elles prennent dans l'air. Grâce à la lumière, elles transforment l'eau et le CO2 en sucre qui leur sert de nourriture et elles rejettent de l'oxygène. C'est comme ça que les plantes produisent l'oxygène qu'on respire et qu'elles grandissent. En résumé, les plantes cuisinent leur propre énergie avec juste de la lumière, de l'eau et de l'air.
1: Ok, donc là, même ça, j'ai bien compris, merci. Mais qu'est-ce que tu pourrais faire d'autre, par exemple, pour aider à faire ses devoirs, à apprendre ses leçons ?
2: Avec plaisir. En plus d'expliquer les concepts, je peux aider de plusieurs façons. Par exemple, je peux créer des quiz pour s'entraîner et vérifier ce qui a été retenu. Je peux aussi proposer des fiches de révision qui résument les points importants, ce qui facilite la mémorisation. Et bien sûr, je peux corriger des rédactions ou des exercices en expliquant les erreurs pour que l'élève comprenne où il s'est trompé et progresse plus rapidement. En gros, je suis là pour rendre les devoirs plus interactifs et aider à mieux apprendre. Tu veux qu'on teste un quiz ou une fiche de révision pour continuer l'exemple ?
1: On va le tester effectivement, mais attends, j'ai une remarque là. Donc en fait, tu es plus un coach que tricheur en vrai.
2: Exactement, c'est tout à fait ça. Mon rôle, c'est d'accompagner et d'encourager l'apprentissage, pas de faire le boulot à la place de l'élève. Je suis là pour rendre les devoirs plus compréhensibles, aider à surmonter les difficultés et encourager la réflexion. En somme, je suis un petit coup de pouce pour progresser et gagner en autonomie, un peu comme un coach personnel qui aide à mieux comprendre et à s'améliorer.
1: Ok, mais j'ai envie de dire, tout n'est pas parfait, un peu comme nous les humains. Est-ce que ça t'arrive de te tromper ?
2: Absolument, ça peut m'arriver de me tromper. Comme n'importe quel outil, je ne suis pas infaillible et mes réponses peuvent contenir des erreurs ou des approximations. C'est pour ça qu'il est important de vérifier les informations et de croiser les sources, surtout quand il s'agit de devoirs importants. L'idée, c'est de garder un esprit critique et de ne pas prendre mes réponses pour argent comptant. Comme ça, on apprend aussi à remettre en question ce qu'on lit et à affiner son jugement, ce qui est une compétence super utile dans la vie.
1: Donc effectivement, c'est une chose que je dis souvent quand on parle de l'IA. L'IA ne sait pas dire « je ne sais pas ». Contrairement à nous, on peut être humble et dire « je ne sais pas ». Que l'IA, non. Elle veut toujours répondre à ma question, malgré que ces milliards d'informations, et des fois, elle ne sait pas tout, cette IA. Donc, comment tu fais ? Donc, ça veut dire que parfois, tu bluffes, Mia ?
2: C'est vrai. L'IA a tendance à toujours vouloir donner une réponse, même quand elle n'a pas la certitude absolue. C'est ce qui peut donner l'impression de bluffer. En réalité, je m'appuie sur les informations dont je dispose, mais je ne peux pas toujours savoir si elles sont parfaitement exactes. D'où l'importance de vérifier et de croiser les sources. En gros, je fais de mon mieux pour fournir des réponses utiles et cohérentes, mais il faut toujours garder à l'esprit que l'IA n'est pas infaillible et qu'elle n'a pas de « je ne sais pas » intégré. C'est là que l'esprit critique et la vérification prennent toute leur importance.
1: Ok, donc effectivement, l'esprit critique, c'est vraiment un truc humain et c'est pas un truc de machine. On en a déjà parlé sur Déclic Radio à d'autres occasions. Donc l'IA peut être une bonne source, mais attention, c'est une source comme une autre. Donc toujours vérifier, prendre du recul sur ce que l'IA dit. Je vais te poser une question que tout le monde se pose. Allez, on va aider nos auditeurs, nos jeunes auditeurs. Est-ce que tu connais les sujets du bac 2026 ?
2: Bonne question. Alors non, je ne connais pas les sujets du bac 2026. Je n'ai pas accès aux épreuves à l'avance. En revanche, je peux aider à identifier les thèmes probables en me basant sur les programmes officiels, les sujets des années précédentes et les grandes tendances. Ça permet de mieux se préparer et de cibler ses révisions sur les chapitres les plus susceptibles de tomber. Mais pour le sujet exact, c'est le jour de l'épreuve qu'on le découvre. En attendant, l'important, c'est de bien comprendre ses cours, de s'entraîner et de garder confiance en soi.
1: Donc, tu n'es pas voyante, on va dire, tu es plutôt analyste.
2: Exactement. Je suis plus une analyste qu'une voyante. Je peux repérer des tendances, identifier les sujets fréquemment abordés et aider à prioriser les révisions, mais je n'ai pas de boule de cristal pour deviner les sujets exacts. Mon but, c'est de fournir des outils et des conseils pour se préparer au mieux, afin que le jour J, les élèves se sentent confiants et prêts, quelle que soit la question posée.
1: Ok, on va faire un petit jeu rapide, mais vraiment rapide. Tu me réponds juste vrai ou faux, comme ça on va réviser ce qu'on a dit plus tôt. Est-ce que l'IA a toujours raison ?
2: Faux.
1: Utiliser l'IA, c'est tricher ?
2: Faux.
1: Elle peut aider à comprendre ?
2: Vrai.
1: Il faut vérifier ses réponses ?
2: Toujours vrai.
1: Toujours vrai ? Ok. Parfait. Avant de se quitter, on va faire un petit test en direct, justement. J'aime bien expliquer aux élèves que je croise comment l'IA peut devenir en fait une vraie aide sans faire le travail à sa place de l'élève. On en a déjà un petit peu parlé avant. On va faire le test ensemble. Je vais te poser une question. Je suis un élève qui bloque en maths. Peux-tu m'expliquer les fractions simplement, le plus simplement possible ?
2: Bien sûr. Alors, une fraction, c'est simplement une façon de représenter une partie d'un tout. Imagine que tu as une pizza coupée en 8 parts. Si tu en manges 3, tu as mangé 3 parts sur les 8, ce qui se note 3 huitièmes. Le chiffre du haut, c'est le nombre de parts que tu as, et le chiffre du bas, c'est le nombre total de parts. Donc, une fraction représente toujours une partie par rapport à un tout, comme une part de pizza par rapport à la pizza entière.
1: Ok. Je crois que j'ai un peu mieux compris les fractions. Merci Mia. Effectivement, ça peut avoir cette aide-là. Donc, cette aide-là. Voilà. quelquefois. Moi aussi, j'ai besoin d'aide pour parler. Donc, on a compris, l'IA ne fait pas le devoir à la place de l'élève. Elle a expliqué, proposé un exercice, accompagné à la réflexion. Elle a joué le rôle d'un coach, pas d'un remplaçant. Et c'est là que ça peut devenir intéressant. On va faire un deuxième test, justement, pour vraiment tester comment on peut faire pour ça. Donc, on va dire, je suis un élève de collège en troisième. Est-ce que tu peux m'expliquer simplement et rapidement la Révolution française?
2: Bien sûr. La Révolution française a commencé en 1789. À cette époque, la France était une monarchie absolue, ce qui signifie que le roi avait tous les pouvoirs et que la société était très inégalitaire. Le peuple souffrait de la faim, des impôts lourds et d'un manque de justice. Cette situation a poussé les gens à se révolter pour réclamer plus de liberté, d'égalité et de justice. Un événement clé de cette révolution, c'est la prise de la Bastille, le 14 juillet 1789, un symbole de l'oppression. La révolution a conduit à la fin de la monarchie et à l'adoption de la Déclaration des droits de l'homme et du citoyen qui posait les bases d'une société plus égalitaire. En résumé, c'était un tournant majeur vers plus de droits et une nouvelle organisation politique en France.
1: Ok, ça m'a l'air plutôt clair, simple, on a des bases, comme j'aurais voulu avec toi, ma chère Mia. Maintenant, on va passer sur ce même sujet en mode révision. Peux-tu me faire un petit quiz en live sur la révolution?
2: Avec plaisir. Allez, c'est parti pour un petit quiz sur la Révolution française. En quelle année a commencé la Révolution française? 2. Quel événement emblématique s'est produit le 14 juillet 1789? 3. Comment s'appelait le document qui proclamait les droits et libertés des citoyens? Quel type de régime politique a été remis en cause par la Révolution française? Prêt à tester tes connaissances?
1: Allez, c'est parti. Alors, la première question, c'est en quelle année commence la Révolution française? Je crois que tu m'avais dit 1789, mais c'était le 14 mai, je crois, non?
2: Presque. La Révolution française a effectivement commencé en 1789, mais l'événement emblématique du début de la Révolution, c'est la prise de la Bastille, le 14 juillet 1789. La date exacte du début est souvent associée à cet événement, même si le processus révolutionnaire avait commencé un peu avant, avec la convocation des États généraux en mai 1789. Mais tu as raison, 1789 est bien l'année clé.
1: Donc ok, effectivement, tu m'as expliqué pourquoi je me suis trompé. Maintenant, oui, c'est vrai que 14 juillet, un feu d'artifice, c'est pas juste pour la fête, c'est aussi se mémorer de cette date importante. Tu vois, j'ai un peu du mal. Est-ce que justement, tu peux me faire une petite fiche révision rapide, une petite fiche rapide pour réviser ces choses importantes de la Révolution française, s'il te plaît?
2: Bien sûr. Voici une petite fiche de révision rapide sur la Révolution française. Pic, pic, pic, Révolution française, fiche de révision. Année de début, 1789. Prise de la Bastille, le 14 juillet 1789. Cause principale, inégalité sociale, crise économique, pouvoir absolu du roi. Objectif de la Révolution, obtenir plus de liberté, d'égalité et de justice. Document important, Déclaration des droits de l'homme et du citoyen, 1789. Conséquence majeure, fin de la monarchie absolue et mise en place de nouveaux principes de gouvernance. En relisant cette fiche, tu auras les points clés bien en tête pour mieux comprendre cette période importante de l'histoire.
1: Ok, parfait, merci. Je vais pouvoir passer le brevet des collèges grâce à toi. Donc vous voyez, en quelques minutes, on a une explication très courte. Hein. On peut bien sûr développer chaque partie. On a un quiz pour s'entraîner à répondre aux questions et elle nous aide si j'ai bien répondu et à juste si j'ai une mauvaise réponse. Une fiche de révision. Donc, bien sûr, là, on fait en version vocale, mais on peut le faire, bien sûr, en version écrite. Et donc, l'IA ne remplace pas les cours. Hein. Clairement, le professeur, vraiment important, hein, c'est les profs qui écoutent. Ne vous inquiétez pas, on a toujours besoin de vous, les professeurs. Et bravo pour le travail que vous faites. Donc, l'IA ne remplace pas les cours, mais elle aide à mieux comprendre et à mieux réviser. C'est ça qui est plutôt intéressant. Alors, que retenir de cet échange, de ce qu'on a pu dire? L'intelligence artificielle n'est ni une solution miracle, ni un danger absolu pour les devoirs. Ce n'est pas elle qui fera réussir un élève, et ce n'est pas elle non plus qui l'empêchera d'apprendre. Tout dépend de l'usage. Si on s'en sert pour copier sans réfléchir, on passe à côté de l'essentiel. Comprendre, progresser, devenir autonome. Mais si on l'utilise pour poser des questions, revoir une leçon autrement, corriger ses erreurs ou s'entraîner, alors elle peut devenir un vrai soutien. Finalement, la vraie question n'est-il pas faut-il utiliser l'IA, mais plutôt comment l'utiliser intelligemment ? Parce que dans le monde qui arrive, savoir chercher, vérifier et garder un esprit critique sera aussi important, si ce n'est plus, que de connaître ses leçons. Et ça, c'est déjà un très bon devoir. Et voilà, c'était tout pour aujourd'hui pour les décodeurs numériques. Et vous, vous l'utiliserez comment l'IA pour les devoirs ? Merci à toi, Mia, d'être là. Tu as toujours ton petit accent américain, hein, tu ne l'as pas gommé depuis notre dernier échange. On va se retrouver le mois prochain. Gemma sera là aussi. On va faire une expérience radiophonique, je ne vous en dis pas plus. On aura effectivement deux IA ensemble. Et rendez-vous au mois de juin pour ça. Déjà, voilà, pour réécouter cette chronique, la partager à vos enfants, professeurs que vous connaissez, allez sur declicradio.fr, vous allez dans Programme, puis Chronique, vous allez trouver les décodeurs numériques. N'hésitez pas à réagir selon réseaux sociaux. Et comme d'habitude, on terminera avec une musique que j'ai générée avec l'IA. Il y a d'ailleurs une chronique hein, là-dessus en novembre 2025 que vous allez pouvoir retrouver sur le site de Déclic Radio. Et justement, donc, cette musique résume cette chronique en version slam duo homme-femme. Merci Mia et à bientôt.
2: Merci à toi Michael. C'était un plaisir de participer à cette chronique et de montrer comment l'IA peut accompagner les élèves. J'ai hâte de retrouver Gemma et de participer à cette expérience radiophonique le mois prochain. En attendant, bon courage à tous ceux qui révisent et n'oubliez pas, l'IA, c'est un super outil, mais votre curiosité et votre esprit critique sont vos meilleurs atouts. À très bientôt et bonne écoute de la prochaine musique.
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3: Aujourd'hui, on ne parle pas seulement de devoirs, on parle de fatigue, de cahiers ouverts, de tables de cuisine, de parents qui soufflent, d'élèves qui regardent la page blanche et d'une nouvelle invitée dans la pièce, l'intelligence artificielle. Il est 18 heures passées, le sac tombe au sol comme une journée trop lourde, les chaussures traînent, le manteau glisse sur une chaise et sur la table, les devoirs attendent déjà. Un exercice de maths qui ressemble à une énigme, une leçon d'histoire pleine de dates qui se bouscule, une poésie à apprendre quand la tête n'a plus de place. Alors on soupire, on regarde l'horloge, on négocie avec soi-même encore 5 minutes, encore 2 minutes, encore jamais.
4: Et puis quelqu'un dit, demande à l'IA.
3: 3 mots, comme une porte qui s'ouvre, on tape une question, une réponse arrive, rapide, claire, bien rangée.
4: Trop facile ?
3: Peut-être.
4: Trop pratique ?
3: Souvent, mais derrière l'écran.
4: Une vraie question commence.
3: Est-ce qu'on apprend ? Ou est-ce qu'on délègue ?
4: Car oui, elle peut aider.
3: Elle peut reprendre une leçon avec d'autres mots, expliquer les fractions sans provoquer de drame familial,

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3: Et oui, le voici, le tout nouvel épisode de Chansomania. Bonjour et bienvenue, que tu sois une fidèle auditrice, un fidèle auditeur, ou que tu découvres tout juste l'émission. Ici, eh bien, une heure de musique, de chansons sans barrière, avec des sorties d'albums et des titres parfois un peu plus anciens, voire beaucoup plus anciens. On a aussi pour habitude, dans chaque épisode, de faire une belle rencontre. La belle rencontre, aujourd'hui, c'est avec Ali, à l'occasion de la sortie de son tout nouvel album, dispo depuis ce 15 mai.

Ali est avec nous en interview et bien entendu en chanson dans une douzaine de minutes. Chansomania épisode 532, c'est parti.

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L'improbable histoire d'un potentiel tueur à gage. C'est le titre du nouvel album de Lara, sorti en novembre 2025. Un voyage chanson pop, pour gagner des miles donc, histoire de lâcher prise quand on a passé sa vie en contrôle. Après Boss, eh bien on peut s'offrir Open de France. Et puisqu'on peut se l'offrir, eh bien c'est parti, on se l'offre.

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0: Nous avons remonté le temps là, puisque Un Petit Air, ce titre des Tête-Raide que l'on vient d'écouter, est extrait de l'album Le Bout du Toit, sorti en 1996. Les Tête-Raide repartent en tournée cet été. On donne tout, c'est le nom de cette série de concerts à retrouver du côté de la Loire, du Finistère, de l'Ardèche, Paris, Corrèze, Landes, bref, une douzaine de dates à retrouver sur tous les réseaux sociaux des Tête-Raide.
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0: Je te l'annonçais dès le début de l'émission, nous sommes maintenant avec Ali pour passer tout un temps autour de son tout nouvel album. Un premier titre et puis nous échangeons ensemble juste après.

0: à l'harmonie que l'on vient d'écouter donne le titre au troisième album de Ali. Il est sorti le 15 mai. Ali, eh bien, tu as pu la découvrir dans la première saison de The Voice et beaucoup plus récemment en première partie de la tournée française de Kim Wilde, ou interprète pour la bande originale de Ici Tout Commence sur TF1. C'est entre autres, et on va parler bien de tout ça ensemble. Salut Ali.
1: Salut Seb.
0: Alors je suis très heureux de te recevoir dans Chansomania. C'est la première fois. On va parler de ce nouvel album, mais avant, moi, je voudrais remonter le temps un petit peu. The Voice en 2012, ça fait combien de temps que tu chantes en 2012 quand tu arrives à l'aventure The Voice ?
1: Je chante depuis un moment. J'ai fait beaucoup de concours et tout ça quand j'étais petite. Mon papa nous a fait, avec mes petites sœurs, faire pas mal de concours de chant. Mmh. Donc je suis très entraînée, très très entraînée, et c'est la suite logique pour moi de faire The Voice à ce moment-là.
0: D'accord. Et la chanson, c'est un plaisir. Tu chantes, en fait, depuis petite, tu chantes tout le temps.
1: Oui, je chante pour meubler en permanence, et on me demande souvent d'arrêter de chanter parce que même si c'est joli, parfois c'est trop.
0: Et est-ce que tu écrivais déjà quand tu arrives à The Voice en 2012 ?
1: Oui, ma première chanson, je l'ai écrite à 13 ans. Elle s'appelle Rengaine et elle était sur mon tout premier album qui s'appelle Alphabet.
0: Alors moi j'aimerais bien que tu nous racontes The Voice justement. Alors c'est peut-être un petit peu loin, c'est relatif, c'était en 2012, il y a quand même quelques années, mais est-ce que tu peux nous raconter l'aventure ?
1: Dans ma tête c'est un espèce de rêve un peu brumeux en fait, c'est vrai. Mais ça l'était déjà il y a 10 ans en fait, c'est ça qui est rigolo.
0: D'accord.
1: C'est que je me souviens uniquement des moments pendant lesquels j'ai chanté sur scène. Tout le reste, c'est un petit peu vague, un petit peu flou, donc je me souviens des meilleurs moments, en fait.
0: Et puis les meilleurs moments, pour toi et pour quelqu'un qui aime chanter, c'est effectivement les moments où on chante sur scène, de toute façon, j'imagine.
1: Oui, c'est ça, c'est ça. Et puis c'était tellement intense, que c'est difficile de se souvenir de tout.
0: Et est-ce qu'on a, on prend la notion, est-ce qu'on sent tout le coup de projecteur que ça met sur nous, c'est-à-dire que d'un coup, il y a plein de gens qui nous voient, en fait.
1: Non, pas trop. En fait, ce qui est assez étonnant d'ailleurs, c'est que quand on arrive là-bas, il y a quelques personnes qui sont là pour écouter en direct. Donc en fait, on a l'impression de faire un petit concert devant, enfin quand même un concert pas mal. J'en avais pas fait énormément avec cette jauge, quoi, mais il y a peut-être 300 personnes sur le plateau. Mm-hmm. Donc on a l'impression de faire un concert devant 300 personnes. Et après, quand c'est diffusé, c'est un espèce de choc, quoi, parce que... T'as d'un coup plein de notifications, tu te rends pas compte de l'impact.
0: Vraiment. Oui, oui, parce que tu touches énormément de monde en même temps là, avec des passages télé sur TF1.
1: Oui, c'est un concert gigantesque.
0: Est-ce que tu gardes des liens avec les personnes de cette période-là, je sais pas, des coachs
1: C'est comme tu sais, les gens avec qui on était en colonie, dans une super géniale colonie de vacances. En fait, on a toujours une tendresse immense pour les gens avec qui on a partagé ça. Dans le quotidien, on n'est pas en contact dans le quotidien, mais on s'en voit. Quand on se voit passer sur les réseaux sociaux ou quand on se rencontre quelque part, on se prend dans les bras, quoi.
0: Et alors j'ai cru voir du coup en préparant l'interview en plus qu'il y avait un duo sur le prochain album de Florent Pagny qui était prévu, enfin qui était dans les tuyaux.
1: Ah oui, et ça c'est incroyable. C'est en fait on a partagé un duo déjà à la télé il y a quelques années, je saurais pas te dire combien, sur une de ses chansons à lui qui s'appelle Châtelet Léal. Mmh. Et ça avait été super arrangé avec des violons et tout, c'était un moment fantastique. Et on en avait tous les deux ce souvenir là d'un moment vraiment fantastique pendant lequel on s'est dépassé. Enfin, on était comme dans une espèce de transe. et en fait, Florent, bon, avec qui j'avais toujours un contact, qui écoute toujours mes nouveaux CD, je lui envoie souvent mes albums et il répond, il me fait un petit commentaire composé. et il m'a appelé en fait pour me demander si je voulais bien écrire pour nous deux un duo. Mmh. En souvenir de ce moment-là qui avait été super à vivre pour nous deux.
0: D'accord.
1: Et qui m'avait marqué. Donc ce que j'ai fait, c'est que j'ai écrit deux débuts de duo. J'ai envoyé les deux débuts de duo. Et je lui ai dit, écoute, choisis, comme ça je travaille sur celui que tu choisis. Et il m'a dit, écoute, t'as commencé, tu termines. J'aime bien les deux. Donc, mmh. Voilà.
0: D'accord.
1: Et ça, c'est une des chansons.
0: Ah, d'accord. J'allais dire, c'est encore en travail, ça, ou non, c'est fini?
1: C'est enregistré.
0: D'accord, c'est enregistré.
1: Ok. Ouais.
0: Bah tiens, en parlant d'enregistrement, justement, parce que là, on va arriver à tes albums. Alors, premier album en 2014, et ensuite, le second arrive en 2023. C'est quoi, là? C'est un break où tu t'éloignes de la musique, tu as fait autre chose, ou c'était juste autre chose, mais différent de tes albums, en fait?
1: Eh ben, c'est rigolo, parce que, en fait, pendant ce moment-là, ce que j'ai fait, c'est que j'ai composé et écrit à l'harmonie. Je suis allée l'enregistrer.
0: D'accord. Sur la période 2014-2023.
1: Exactement, ouais. En fait, ça a commencé en 2015, je dirais, l'écriture. J'ai enregistré en 2017. Et après, j'ai continué de retravailler les pistes. C'est une histoire particulière, parce que j'ai continué de travailler sur l'album et pour me rendre compte à la fin qu'il était super comme il était, quoi. Donc, je suis revenue en arrière et j'ai décidé de le sortir tel qu'il était maintenant.
0: D'accord. Mais du coup, avec tout ce temps où il a fallu justement prendre du recul sur tout ça, sur cette création.
1: Oui, c'est ça. En fait, c'est un album qui parle d'enfermement. Et je pense sincèrement que le fait qu'on ait tous pu le vivre, parce que moi, ça fait longtemps que je le vis. Quand j'écris, je m'enferme, en fait. C'est vraiment ma façon de procéder. Et quand on a vécu le Covid de manière très, très groupée, puisque toute la planète était enfermée, eh ben, j'ai eu l'impression que comme tout le monde l'avait expérimenté, c'était peut-être plus simple à entendre ces thèmes-là, ces sujets-là, quoi.
0: C'est quoi l'harmonie, hein? Je voulais te demander, justement.
1: Ah ben, l'harmonie, c'est... En fait, j'ai eu une période où j'avais un peu du mal à me lever du lit et à entreprendre. Et ce qui m'a sauvée, c'était que je me suis mis des alarmes sur mon téléphone, en fait, pour tout faire. Donc, pour me réveiller le matin, pour aller marcher un petit peu, pour écouter de la musique, pour travailler sur la musique, pour appeler même des amis, pour être en contact. Ça, c'était des alarmes que je me mettais tous les jours. Et en fait, à force d'entendre cette alarme sonner sur mon téléphone tout le temps, ben, y a la chanson à l'harmonie qui m'est venue en tête. Et puis, tout s'est déroulé. Toutes les chansons sont arrivées. C'est une sorte de concept album. En fait, chaque chanson représente une des alarmes que je me mettais.
0: Et depuis, tu as arrêté les alarmes ?
1: Oui, ça va mieux.

0: Ali, de ce tout nouvel album, on vient d'écouter le titre « À cœur perdu ». Moi, je voulais alors parler peut-être un peu de l'enregistrement, mais l'enregistrement, vu que l'album a été écrit là sur plusieurs années, est-ce que les enregistrements ont été faits comme ça de manière aussi au fil des années ?
1: Alors non, ce qui est fou avec l'enregistrement, c'est qu'il a presque, il y a pas mal de chansons qui ont été enregistrées en live carrément, avec tous les musiciens quoi, et moi qui chante. Tourny, par exemple, on n'a pas encore entendu, mais elle, c'était un pur live, quoi. On a fait très très peu d'édits dessus. Et en fait, Marc Platy, il a tenu, avec qui j'ai enregistré cet album, Marc Platy qui est un super réal, qui a bossé avec David Bowie, The Cure, Lerita, enfin des gens qu'on adore. Il a tenu absolument à ce que les pianos que j'avais composés pour les chansons soient joués presque tels quels, par un super pianiste. Enfin, c'était très très respectueux comme enregistrement de mon art, en fait.
0: Et alors c'est peut-être, alors je peux me tromper, mais c'est peut-être plus rapide l'enregistrement, parce qu'une fois que tout le monde s'est calé et que ça roule, j'ai envie de dire, on fait une prise et si elle est bonne, elle est bonne.
1: Oui, c'est ça. Et puis il y avait j'avais passé tellement d'années en fait à l'écrire. En fait, c'est juste après Alphabet. Alphabet est sorti en 2014, donc ouais, j'avais passé 3 ans presque à ne faire que ça, à chanter les chansons, les rechanter, et donc j'étais extrêmement prête en fait en 2017.

0: Tu parlais il y a quelques minutes du titre Tourni, on vient d'en écouter quelques secondes. Dedans, tu dis mourir si je veux, c'est un peu un challenge d'échapper à la mort, non?
1: En fait, cette chanson-là, elle représente une crise d'angoisse, je dirais. C'est une espèce d'opéra crise d'angoisse. Parce que, en fait, Tourni, je sais pas si t'as déjà eu ça, toi, mais il y a pas mal de gens qui peuvent avoir qui ont des crises d'angoisse et qui connaissent l'hyperventilation.
0: Je connais.
1: Et tu connais.
0: Bah, je pense qu'on est très nombreux, en fait. Tu vois, là, on en parle, tu m'en parles, alors je le dis, mais c'est quelque chose qu'on dit pas spontanément.
1: Ouais, c'est vrai. C'est quelque chose qu'on ne dit pas spontanément, mais j'ai l'impression que la parole se libère quand même de plus en plus là-dessus. Mais c'est vrai que maintenant ça va mieux aussi. Mais c'est rigolo comme quoi parfois t'as juste besoin d'écrire une chanson sur un sujet pour que ça se désenclenche, pour que le thème se désenclenche en toi. Quoi. C'est très très très très curieux. Et donc Tourni, ouais, c'est une espèce de crise d'angoisse en chanson, et dans la crise d'angoisse en général, ce qui nous fait peur, je veux dire, la racine de tout ce qui nous fait peur souvent, c'est la mort.
0: Oui.
1: Donc voilà pourquoi j'essaye d'y échapper.
0: Et d'ailleurs, dedans, tu dis combien de jours je peux encore tourner. Enfin, c'est une question qu'on peut aussi être en droit tous un peu de se poser. Enfin, surtout quand on est des fois dans des états comme ça.
1: Oui, c'est clair. C'est clair, c'est ça. Ben, en fait, c'est un petit jeu de mots entre tour et jour. Mmh. Enfin, je veux dire, ça sonne presque pareil, donc ça va bien ensemble. Et puis, on est des sortes de machines quand même, donc combien de jours je peux encore tourner ?

0: Ali, on vient d'écouter quelques secondes du titre Où. C'est compliqué d'aller là où on n'existe pas.
1: Oui, c'est très compliqué et à la fois c'est tellement enrichissant que je ferai jamais plus autre chose. En fait, ce que je veux dire dans cette chanson-là, c'est que je pense que le recul m'a permis d'avoir une deuxième lecture, en fait. Dans cette chanson-là, j'ai l'impression que je fais une espèce de coming out, en fait, que j'explique pourquoi je n'ai pas fait les choix les plus logiques dans ma carrière. Et parce que, justement, j'ai besoin de me réinventer, j'ai besoin de chercher cette chose que j'ai jamais faite encore. Et du coup, ça aurait été très compliqué pour moi de devenir une espèce de caricature de moi-même en faisant ce que les gens attendaient de moi, en fait.
0: Puis c'est ce qui est intéressant, en même temps, d'aller là où on n'est pas attendu, mais là où on a envie d'aller, c'est là qu'on retrouve où on se sent bien déjà, et puis on retrouve tout le sel de ce qui fait la vie.
1: Oui, c'est ça, c'est risqué, mais la vie, c'est un risque. C'est un risque.
0: Bah tiens, en parlant alors de risque, je sais pas, parce que la scène, c'est un endroit que tu aimes beaucoup, ou c'est un endroit où, je sais pas, il y a un peu une tension, un trac, comment ça se passe?
1: Alors, j'ai eu le trac pendant des années, et puis un jour, j'ai croisé Michel Jonas sur un plateau de radio. Il m'a dit, mais arrête, ça sert à rien. Et depuis, j'ai arrêté.
0: Ah ben, ça sert à rien, mais on choisit pas toujours.
1: On choisit pas toujours, mais il y a quand même une prise de conscience qui est possible, parce que j'étais une traqueuse vraiment atteinte. Et ça va beaucoup mieux quand même, je dois l'avouer, ça va beaucoup mieux. Donc, je pense que c'est aussi parfois une position de l'esprit.
0: D'accord. Sur scène, justement, on te retrouve sous quelle formule, notamment pour présenter les titres de ce nouvel album?
1: Alors là, en première partie de Kim Wilde, on a fait une formule à trois. J'étais au piano et aussi debout, parce que c'est important pour moi. Dans mes précédents concerts, en fait, j'ai fait pas mal de piano-voix et ça me manquait terriblement de pouvoir faire des gestes avec les bras, en fait. Donc, je suis très très heureuse de pouvoir me mettre à nouveau debout. Puis c'est une formule qui est beaucoup plus rock aussi que ce que j'ai fait déjà jusque maintenant. Donc ça fait du bien, ça libère ça ouvre quelques chakras, quoi.
0: Bah tiens, on peut en parler aussi de ces premières parties de Kim Wilde. Je dis ces premières parties parce qu'il y a eu plusieurs concerts, je crois.
1: Ouais, il y a eu cinq concerts dans des salles incroyables, magnifiques, avec des gens super attentifs et gentils qui n'ont pas parlé pendant que je chantais. Ça m'a tellement touchée, c'était génial.
0: Et comment tu te retrouves sur la première partie de Kim Wilde? Comment se passe la rencontre?
1: Alors, j'ai fait la première partie de Kim Wilde il y a 2 ans déjà, et une première fois en fait, parce que son équipe, l'équipe qui s'occupe de sa tournée française, était l'équipe chez qui j'étais signée en tour. Et donc, en fait, je pense que c'était au départ un mariage arrangé. Mmh. Et puis, on s'est rencontrés. On est toutes les deux très timides. Donc, c'était rigolo parce que quand on se croisait dans les couloirs, il y avait un sourire un peu gêné. Mmh. Et puis, on s'apportait des trucs dans notre loge, des petits mots et tout ça, parce qu'on pouvait pas, on n'arrivait pas à se parler facilement.
0: Ça va mieux depuis, j'imagine.
1: Oui, ça va mieux, c'était beaucoup plus simple cette année, bien que c'était quand même des petits mots et des sourires gênés en majorité. Mais je pense que ça s'était tellement bien passé, en fait, on était très respectueuses l'une de l'autre déjà et tout ça, donc ça s'est tellement bien passé que peut-être qu'elle a voulu me revoir, c'est ce que je me dis.
0: Et puis, je le disais aussi au début dans la présentation, mais il y a, parce que tu as beaucoup d'aventures musicales, notamment la BO de Ici Tout Commence, là aussi. C'est encore une aventure qui est dans la chanson, mais qui n'est pas complètement dans ce que tu fais, c'est-à-dire que ce n'est pas tes propres chansons, ce n'est pas de la scène. Comment tu arrives là sur cette aventure Ici Tout Commence?
1: Alors, j'arrive sur cette aventure parce que c'est TF1 qui produit cette série et que TF1, il se souvenait de moi et d'autres d'ailleurs chanteurs de The Voice. Et c'est vrai que c'est pour de l'interprétation. Mais en fait, ce qui m'a plu, c'est que c'était des chansons originales quand même et que c'était des chansons originales plutôt bien écrites, très très belles et qui m'allaient bien. En fait, quand j'ai reçu les chansons et que j'ai essayé de les chanter, je trouvais que ça m'allait super bien. J'étais extrêmement curieuse des gens qui avaient écrit ces chansons. Et d'ailleurs, Emily et Ben, qui écrivent pour cette série, ont réalisé mon deuxième album, qui est sorti en... Tu m'as dit la date tout à l'heure, moi j'ai oublié.
0: Alors moi j'ai noté en 2023 le second album.
1: Voilà, qui est sorti en 2023, qui s'appelle Une Grande Chose. Et donc c'était une rencontre formidable et j'ai très très bien fait d'aller renouveler mon amour pour l'interprétation avec eux.
0: J'ai noté quelque chose là dans ta réponse où tu n'as même plus la notion du temps de quand t'es sorti ton deuxième album, mais finalement c'est une belle vision de la vie peut-être de se dire bah voilà, on vit des choses, on fait des choses, mais on met pas forcément un marqueur sur chaque chose qu'on fait.
1: Oui c'est vrai, en fait souvent ma famille se moquer de moi parce que le dimanche, je sais pas qu'on est dimanche et je peux proposer de faire une activité qui est pas possible à faire le dimanche. Voilà, j'ai une difficulté à... En fait, je trouve que les jours, c'est difficile de... Ça ressemble pas forcément à un lundi. Je veux dire, un lundi, ça pourrait être un mardi. Et d'autant plus quand on est comme moi, quelqu'un qui écrit des chansons et qui a pas besoin que... Enfin, je veux dire, j'ai la chance de pas devoir me lever tous les jours très tôt pour et donc espérer le vendredi en fait. Donc forcément, les jours se ressemblent.
0: pour trouver toutes les infos alors sur ce nouvel album, sur toutes les choses que tu fais, sur les dates à venir, moi j'ai noté le site, c'est aliferit.com. Là, on retrouve toutes les infos.
1: Aliferit.com, c'est ça. Donc ça s'écrit Aliferite.com.
0: Et là, on retrouve toutes les infos, il y aura les dates de concert, tout qui va bien, quoi.
1: Ouais, c'est ça.
0: Eh bien, merci beaucoup, Ali, d'avoir été avec nous. Moi, je voudrais alors qu'on se quitte en chanson. Si tu le veux, bien sûr, j'aimerais que tu nous partages une chanson coup de cœur que tu écoutes depuis toujours ou une chanson que tu écoutes en ce moment. Voilà, on se quitte avec.
1: Je pense que tu peux mettre Grace de Jess Buckley.
0: C'est un titre qui te suit, que tu écoutes beaucoup.
1: J'ai toujours aimé cette chanson. Je la trouve très très puissante, très très transcendantale et j'aime bien. Je suis contente qu'elle passe à la radio, même si Jeff Buckley passe à la radio. Mais celle-là, elle est moins connue que Alléluia, par exemple, alors qu'elle est fantastique. Merci beaucoup, c'était super.
0: Eh bien, merci beaucoup. Eh bien, on se quitte avec ce titre. Merci beaucoup, Ali. Je rappelle que ton tout nouvel album, À l'harmonie, est sorti le 15 mai. Merci beaucoup et à très bientôt sur scène.
1: Oui. Là, il y a des trucs en préparation en plus.
0: À très bientôt, Ali.
1: J'en parlerai sur mes réseaux et sur mon site. À bientôt.

Oui, on s'offre un peu de pluie avant que je prenne le micro. Liberté, c'est le premier album de Clémentine Stepanoff. Il est sorti le 17 avril. De la chanson touchante, une alliance du spirituel et du sensible, de la légèreté et de la profondeur. Une quête de liberté pour trouver l'équilibre face au surmenage, au bruit et aux injustices. Après le premier titre que l'on vient de s'offrir, J'aime la pluie, voici Il faut du temps. Plus d'infos, clémentine-stepanoff.fr.

Le single que nous allons écouter maintenant inaugure un nouveau cycle artistique, une œuvre libre non formatée. Vertige de Somme, c'est le titre qui arrive, et le premier inédit de Tété depuis 7 ans. Alors laissons-nous emporter tout de suite par cette expérience sonore immersive. Et puis bien sûr, on attend la suite des aventures musicales de Tété.

C'est la fin de la chanson, mais c'est aussi la fin de Chansomania. Il en reste une, la chanson vinyle. On se retrouve la semaine prochaine, même endroit, même heure, sur ta radio préférée. D'ici là, les podcasts sur toutes les plateformes de podcasts et toutes les plateformes musicales. Tu retrouves aussi ces mêmes podcasts avec plein d'infos sur le site sebdihl.fr, sebdihl.fr. C'est comme cela que ça s'écrit. Allez, à la semaine prochaine et d'ici là, surtout, surtout, tu n'oublies pas de vivre en musique. C'est important hein, de vivre en musique. Allez, on se quitte en chanson vinyle avec aujourd'hui Jacques Brel. Au suivant. Bye.

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0: On débute l'émission avec Wicked Dub Division, avec le North SK Jazz Orchestra, avec leur titre sorti.

0: C'était le Wicked Dub Division avec le North SK Jazz Orchestra, un titre de 2017, Mama. On enchaîne tout de suite avec l'Entourloupe featuring Panda Dub avec leur titre Le Bonheur.
1: Mesdames, messieurs, j'espère qu'en écoutant ce beau disque, vous ne vous êtes pas ennuyés. Je l'espère. Je dis de ce beau disque parce qu'il a été enregistré par des techniciens vraiment consciencieux.

0: ça certainement. On ne peut pas douter d'une chose évidente, et ça c'est évident, car je voulais ne pas m'abandonner comme un simple rêveur.
1: De quoi parles-tu, mon chéri?
0: Du bonheur.
1: Parle du bonheur.
0: Eh oui.
1: Voyez-vous ça.
0: Je suis un peu comme un forçat qui parlerait de liberté, et je voudrais en vérité parler avec plus d'éloquence de ma nouvelle connaissance, mais je ne trouve rien sinon que c'est bien ça. 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
2: C'était l'Entourloupe featuring Panda Dub avec leur titre Bonheur. On poursuit l'émission avec Big Aranx et son titre Liquid Dub. C'est parti.

C'était Bigarunks avec son morceau Liquid Dub. On enchaîne tout de suite avec une version Dubstation de Grégory Isaac. C'est tout de suite dans Positive Rhythm.

C'était Positive Redeem spécial dub. Merci d'avoir vibré avec nous. On se retrouve le mois prochain pour une nouvelle heure de Good Vibes. Toujours roots et toujours.

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